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Bon mercredi, bienvenue sur Comptoise Radio, c'est JP le matin, j'espère que vous allez bien. Aujourd'hui, ce qui nous attend à 7h38, nous parlons cinéma avec les films à voir au cinéma Méliès Salure, comédie, films familiaux ou encore drame, ça sera dans une grosse demi-heure. Avant ça, Rihanna de retour ou pas ? Réalité ou fiction, on va voir ça dans l'actu musicale, ça sera dans une vingtaine de minutes. Et puis dans le prochain quart d'heure, on va retrouver nos enfants comtois. Ils vont nous parler du métier qu'ils aimeraient faire plus tard. Attention, surprise. Mercredi 2 septembre, 7h, la playlist des Vosges Chaunoises, nous aurons James Arthur, Tibbs et Craig David.

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2: Bonjour, la commune de Saint-Loup-sur-Semouse vient d'inaugurer sa zone d'activité Joseph Perron. Thierry Bordeaux, maire de la commune.
3: La zone d'activité Joseph Perron a pris naissance il y a quelques années avec l'installation notamment de l'entreprise Brut et de l'entreprise France Module Service. On trouvait un lieu d'accueil dans des bâtiments rénovés par Joseph Perron. Joseph Perron qui est une personnalité assez incroyable puisque c'est un parcours de chef d'entreprise, d'investisseur, notamment dans les clèves qu'on peut trouver dans les galettes. C'est des petits personnages qu'on trouve, c'est lui qui est à l'origine de ces différentes séries qu'on trouve aujourd'hui dans nos pâtisseries. C'est avec beaucoup d'affection en tout cas qu'on a souhaité donner le nom de Joseph Perron à cet espace économique qui verra venir d'autres entreprises également à l'avenir.
2: Nouvelle tentative de lancer de colis à la maison d'arrêt de Vesoul. Semaine dernière, un jeune homme de 22 ans a été interpellé, place Beauchamp, alors qu'il est soupçonné d'avoir lancé des paquets par-dessus les murs de la prison. Lors de la palpation, les policiers découvrent sur lui 5 morceaux de résine de cannabis. 2 autres paquets sont également retrouvés au sol pour un total de 64 grammes de cannabis saisis dans l'opération. Une carte bancaire qui ne lui appartenait pas aussi été découverte. Le jeune homme est placé en garde à vue et convoqué ensuite par la justice. Du 5 au 8 novembre se déroule au cinéma Majestic de Remiremont la première édition du festival du film de l'émotion. Jean-Charles Contot, organisateur du festival.
4: C'est un festival dans lequel on promet de renvoyer de l'émotion aux spectateurs, ce qu'ils viennent chercher en priorité au cinéma. Alors l'émotion, on l'a mis au pluriel. Les films seront très variés, ça pourra très bien être un film policier, qu'une comédie, qu'un drame, voilà. On l'a volontairement fait comme ça aussi, on veut vraiment que ce soit aussi un festival joyeux, un festival qu'on partage vraiment avec les spectateurs et avec nos invités, qu'on espère nombreux et qui pourront discuter avec les spectateurs présents.
2: La programmation n'est pas encore dévoilée, à l'inverse, le jury est connu.
4: Andrea Bescon, une réalisatrice, actrice française, autrice aussi, elle a écrit un livre. On aura également Fabienne Bichet, qui est une directrice de casting, qui est très connue dans le métier et qui a travaillé carrément sur des films comme James Bond, par exemple. Voilà. On aura Yann Samuel, qui est un réalisateur qui a réalisé dernièrement le film Compostelle, que beaucoup ont vu en début d'année, qui a aussi réalisé Jeux d'enfants. Et Stéphane Gluck, qui est un assistant réalisateur, qui a travaillé avec les plus grands réalisateurs français, Luc Besson, Alain Chabat, enfin voilà, il a travaillé vraiment avec les plus grands. Et il reste à venir la personne qui sera présidente ou président du jury que nous annoncerons un peu plus tard.
2: Allure, le cinéma Méliès fait sa rentrée jusqu'à mercredi prochain. Tarif unique pour toutes les séances. 5 euros et à voir cette semaine entre autres Tombé du ciel, Marius, Spider-Man 4 ou encore L'Odyssée. À l'occasion des Journées européennes du patrimoine, la préfecture de Haute-Saône à Vesoul ouvre exceptionnellement ses portes samedi 19 septembre. 2 visites sont proposées à 10h15 et 11h30. Elles sont gratuites sur réservation. Une guide vous fera découvrir les espaces habituellement fermés au public, les salons de réception, l'escalier d'honneur ou encore les jardins qui sont magnifiques. C'est l'occasion d'en apprendre davantage sur l'histoire et l'architecture de ce bâtiment. Les places sont limitées. Le lien pour les inscriptions sur la page Facebook de la préfecture. 7h04, des éclaircies ce matin dans les Vosges-Saônoises avec de 13 à 14 degrés en ce moment, jusqu'à 20 degrés au mieux dans la matinée. Cet après-midi, un ciel voilé, des températures qui montent bien, 26 à Luxeuil, Saint-Loup, La Vèvre, La Neuvelle-lès-Lure, Sceaux et Colombotte. Demain, du soleil le matin avec de 18 à 20 degrés et puis un ciel voilé l'après-midi avec 28 degrés au maximum.
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2: Idée originale, fausse commande de pizza et détective 2.0 à suivre.

Belle matinée, un bon réveil, une belle journée qui s'annonce sur les Vosges chaunoises. 7h07, c'est JP le matin. Dans la playlist des Vosges chaunoises, Joseph Kamel, James Arthur, le nouveau titre de Tibbs. Et avant ça, des histoires improbables qui arrivent à des personnes ordinaires. C'est improbable mais vrai. Aux États-Unis, une maîtresse de CM1 a une idée très originale pour sa classe. Elle a installé un coin à proutes pour ses jeunes élèves qui pètent très souvent en cours. Il y avait un problème d'odeur. Alors la professeure s'est dit, tiens, j'ai aménagé une zone spécifique pour qu'ils aillent péter là-bas, comme ça toutes les mauvaises odeurs seront dans le même coin. Alors le petit coin est cosy, il dispose de plusieurs désodorisants en libre service. Les écoliers ont même décoré le lieu des dessins de fleurs. Ce qui est bien, c'est qu'à cet âge-là, ils peuvent y aller, ils se posent pas de questions. On ferait la même chose en entreprise. Hé, hey, Michel, tu vas au coin à prout ? En Pologne, un homme a fait vivre un calvaire à de nombreux restaurateurs. Il a passé des milliers de fausses commandes de pizza pendant 8 mois. L'homme de 23 ans visait des habitants au hasard, mais aussi des politiciens et des personnalités publiques. Les livreurs sonnaient chez les gens avec les repas. Les victimes n'avaient absolument rien commandé. Le fraudeur glissait aussi des messages de menaces à l'attention des destinataires. La police a arrêté ce jeune Polonais qui risque jusqu'à 8 ans de prison pour harcèlement. On pourra commander des pizzas en prison. À Taïwan, un homme a découvert l'infidélité de sa femme grâce à la caméra de son robot aspirateur. Le couple possédait une maison de vacances et le mari a d'abord découvert une brosse à dents suspecte dans la salle de bain. Et ensuite, il s'est dit, tiens, je vais activer mon appareil ménager à distance avec mon téléphone et la caméra a filmé son épouse nue avec un amant. L'homme a enregistré la scène pour demander le divorce. Le juge lui a donné raison, il a condamné sa femme, ils ont divorcé. Sauf que sa femme s'est pas laissée faire, elle a porté plainte pour violation de la vie privée. La justice a puni cet espionnage sans consentement. L'homme qui écope de 5 mois de prison et d'une amende. Nous vivons dans un monde qui est absolument formidable. Je suis coupable, mais tu vas payer quand même. 7h09, à suivre un joli moment, une nouveauté sur Comtoise Radio. La revue de presse, ça sera l'actu des termes, vue par les collégiens du collège des termes de Luxeuil et les lycéens du lycée Lumière. C'est dans 3 minutes, c'est après Tibbs sur Comtoise Radio.

0: 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À venir dans la playlist des voix chenoises, Andreas Johnson, Joseph Kamel et James Arthur. 7h12, c'est une nouveauté qu'on va vous proposer chaque premier mercredi du mois avec les collégiens du lycée, le collège des Termes et le lycée Lumière. L'actualité vue par leur regard, c'est l'actu des Termes avec André et sa bande.
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2: Aujourd'hui, dans l'actu des Termes, nous parlons du Conseil de vie collégienne et de la Gazette des Termes, le journal du Collège des Termes, et pour cela, nous sommes avec Hugo.
3: Bonjour.
2: Avec Elliot, qui nous parlera du Conseil de vie collégienne.
4: Bonjour.
2: Et avec Quentin, qui nous parlera de son journal, la Gazette.
5: Bonjour.
2: La Gazette des Termes, c'est un journal créé par des élèves du collège et des surveillantes.
5: Nous l'avons créé pour informer les élèves et le personnel du collège de sujets comme la venue du président de la République à la BA116 de Luxeuil, la rénovation de notre foyer, et des actualités sportives. Nous avons également participé à un concours pour récompenser les meilleurs journaux académiques. Nous avons réussi à gagner ce concours. La Gazette a radicalement changé. Nouveau format, nouveaux sujets et nouvelle équipe. Alors si vous êtes en 5e ou en 4e, n'hésitez pas à en parler au bureau de vie scolaire. Nous sommes une équipe de 3 à 5 journalistes. Nous nous voyons une heure par semaine.
3: Deuxième sujet du jour, le conseil de vie collégienne. Il a 3 objectifs. Il est présent dans tous les collèges et il s'agit d'une instance de dialogue, d'échange et de proposition entre les élèves, les personnels et les parents d'un collège. Elliot, il y a plusieurs rôles.
4: C'est un espace d'écoute pour exprimer les idées, les attentes et les préoccupations des collégiens. Par exemple, au BVS, Bureau de la vie scolaire, il y a ce qu'on appelle une boîte à idées. Et grâce à cela, les collégiens mettent leurs idées pour un meilleur bien-être au sein du collège. C'est aussi là où on formule des suggestions sur l'organisation de la scolarité, sur l'amélioration du bien-être et du climat scolaire. L'exemple le plus concret, celui du foyer, l'endroit où on fait des activités entre copains. Mais il s'agit aussi d'une mise en œuvre de projets collectifs citoyens, solidaires ou festifs. Il organise des journées festives telles que le carnaval, la journée de l'élégance ou encore une vente de pins au sein du collège au profit de la campagne Octobre Rose.
3: En résumé, le conseil de vie collégienne est indispensable à la vie du collège.
2: Pour retrouver toute l'actualité du collège et le contenu de la Gazette des Termes, rendez-vous sur notre page Facebook.
0: Et c'est le nouveau rendez-vous chaque premier mercredi du mois, 7h14. Qu'aimeraient faire nos enfants comptoirs plus tard ? Réponse après James Arthur.

0: 7h18, merci d'avoir choisi Comptoise Radio pour vous réveiller. Mickey 3D, Andreas Johnson, Joseph Kamel, c'est la suite. Avant ça, chaque jour, nous allons à la rencontre des enfants de notre territoire. Nous leur posons une question dans l'air du temps. Ce sont les enfants comtois. Nous sommes avec Lucrécia, Lucas, Alexia, Louane, Nino et Lydie. Ils sont au périscolaire des Francas de Froideconche. Et on va se projeter dans le futur sur le métier qu'ils aimeraient faire plus tard.
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3: Quel métier tu voudrais faire plus tard ?
4: Mon métier de rêve serait gendarme ou pilote de ligne. Gendarme parce qu'il y a beaucoup d'actions et que je peux arrêter des gens parce qu'en fait je me suis jamais battu en réalité. Et pilote de ligne c'est stratégique, c'est niveau stratégique, il faut savoir quand t'arrêter.
5: Moi je voudrais être pompier car il y a beaucoup de feux à sauver et je n'ai jamais vécu à sauver un feu et à sauver des personnes dans le besoin.
6: Mon métier du futur ça serait horloger parce que ça m'intéresse. Et aussi ce qui est bien, je vais travailler en Suisse parce que c'est le pays de l'horlogerie. Et on est bien payé.
7: Médecin légiste, parce que je voulais beaucoup être médecin, mais en même temps, quelque chose qui est en rapport avec les enquêtes, la police, et du coup, médecin légiste, ça me va très bien.
8: Pompier, parce que la terre, elle crame, et si ça continue comme ça, on va tous finir dans le feu. Puis du coup, je veux aider le monde et les personnes.
9: Moi, mon métier que je voudrais faire plus tard, c'est psychologue, parce que j'aime bien écouter les gens et les aider si on peut.
0: La rentrée est faite pour nos enfants comtois. Demain, ils nous diront ce qui leur plaît à l'école. 7h20, si vous circulez sur les routes des Vosges-Chaunoises, vous perdez un petit peu de temps dans la traversée de la côte. Bon courage à vous. Ailleurs, ça circule normalement. Au niveau des trains, sur les gares du secteur, tous les voyants sont au vert, pas de difficulté. Pour aller faire le plein de carburant aujourd'hui, vous trouvez le gasoil à 2,15 à l'Intermarché de Navenne, à côté de Vesoul, au Leclerc de Lure, à la station Mariotte de Saint-Sauveur. Le sans-plomb 95 E10, il est à 1,99 à la totale de Saint-Sauveur, de Saint-Loup et à l'Intermarché de Corbenay. Pour le sans-plomb 98, vous l'avez à 1,99 à la station totale de Saint-Loup-sur-Semouse, 2,10 au Leclerc de Noix-dans-les-Vesoul et 2,119 à Auchan-Luxeuil. À suivre sur Comtoise Radio, Rihanna de retour avec un nouvel album. Ça fait 10 ans qu'elle le tease, qu'elle dit oui, il y a un album qui arrive. Alors mythe ou réalité, début de réponse dans l'actu musicale après Joseph Kamel.
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1: Bon mercredi, c'est JP le matin. Bonjour, j'espère que vous allez bien. La suite de la playlist des Vosgenoises avec Jennifer Lopez, Mickey 3D et Andreas Johnson. 7h23, chaque matin, nous nous intéressons aux dernières nouvelles du monde de la musique. C'est l'actu musicale. Rihanna, la chanteuse, amuse la galerie depuis 10 ans avec la sortie d'un nouvel album. Et la rumeur reprend de l'ampleur puisque son mari vient de poster sur les réseaux sociaux que Riri est en studio et que ça promet du lourd. Aucune certitude pour l'instant. Comme l'aurait dit Coluche, les promesses n'engagent que ceux qui les croient. Alors Rihanna, il y a une certitude, c'est qu'elle est toujours aussi populaire. C'est la seule artiste féminine à avoir 8 chansons qui dépassent les 2 milliards de streams chacune. Dans les 3 chansons les plus écoutées, on a le classique Umbrella,

est le titre le plus écouté sur les plateformes de Rihanna? We Found Love. Ah ben non, c'est pas celui-là, je vous ai pas mis le bon. On la refait, on coupera au montage. Et le titre le plus écouté de Rihanna sur les plateformes, We Found Love.

de Rihanna ou pas, affaire à suivre. 7h25, vous êtes sur Comptoise Radio. Andreas Johnson, ça c'est sûr. L'actu des Vosges chenoises aussi, ça arrive après. La commune de Saint-Loup-sur-Semouse qui vient d'inaugurer sa zone d'activité. Reportage dans 5 minutes. Bon réveil.

0: Tu me passes la pâte à tartiner pour les tartines ? Ouais, c'est normal, c'est la musique qui va avec. 7h28, 29 même, vous êtes sur Comtoise Radio. Dans la prochaine demi-heure, pour la playlist des Vauchonnoises, Zaz, Jennifer Lopez et Mickey 3D. Dans la prochaine demi-heure, votre horoscope, vous êtes Lion. Les projets avancent bien, vous êtes le signe fort du jour. Dans le prochain quart d'heure, nous vous offrons votre carte avantage jeune pour les moins de 30 ans, ou pour les enfants, ou pour les petits-enfants. Nous jouerons à la question de culture générale avec une question sport. Et puis à découvrir dans moins de 10 minutes, la programmation du cinéma Méliès entre comédie, film familial et drame. C'est la suite sur Comtoise Radio et l'actu des Vauchonnoises, c'est juste après ça.
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6: Jean-Pierre Poinceau.
0: Bonjour, la commune de Saint-Loup-sur-Semouse vient d'inaugurer sa zone d'activité, Joseph Perron. Thierry Bordeaux, maire de Saint-Loup.
7: La zone d'activité Joseph Perron a pris naissance il y a quelques années avec l'installation notamment de l'entreprise Brut et de l'entreprise France Module Service. On trouvait un lieu d'accueil dans des bâtiments rénovés par Joseph Perron. Joseph Perron, qui est une personnalité assez incroyable, puisque c'est un parcours de chef d'entreprise, d'investisseur, notamment dans les sèves qu'on peut trouver dans les galettes, les petits personnages qu'on trouve, c'est lui qui est à l'origine de ces différentes séries qu'on trouve aujourd'hui dans nos pâtisseries. C'est avec beaucoup d'affection, en tout cas, qu'on a souhaité donner le nom de Joseph Perron à cet espace économique qui verra venir d'autres entreprises également à l'avenir.
0: Nouvelle tentative de lancer de colis à la maison d'arrêt de Vesoul, semaine dernière. Un jeune homme de 22 ans est interpellé place Beauchamp. Et alors qu'il est soupçonné d'avoir lancé des paquets par-dessus les murs de la prison, lors de la fouille, les policiers découvrent sur lui 5 morceaux de résine de cannabis. 2 autres paquets sont également retrouvés au sol pour un total de 64 grammes de cannabis saisis durant le contrôle. Une carte bancaire qui ne lui appartenait pas aussi était découverte. Le jeune homme a été placé en garde à vue et sera convoqué par la justice. Du 5 au 8 novembre se déroulera au cinéma Majestic de Remiremont la première édition du festival du film de l'émotion. Jean-Charles Conteau, organisateur du festival.
8: C'est un festival dans lequel on promet de renvoyer de l'émotion aux spectateurs, ce qu'ils viennent chercher en priorité au cinéma. Alors l'émotion, on l'a mis au pluriel. Les films seront très variés, ça pourra très bien être un film policier, qu'une comédie, qu'un drame, voilà. On l'a volontairement fait comme ça aussi, on veut vraiment que ce soit aussi un festival joyeux, un festival qu'on partage vraiment avec les spectateurs et avec nos invités, qu'on espère nombreux et qui pourront discuter avec les spectateurs présents.
0: La programmation n'est pas encore dévoilée. À l'inverse, le jury est connu.
8: Andréa Bescon, une réalisatrice, actrice française, autrice aussi, elle a écrit un livre. On aura également Fabienne Bichet, qui est une directrice de casting, qui est très connue dans le métier et qui a travaillé carrément sur des films comme James Bond, par exemple. Voilà. On aura Yann Samuel, qui est un réalisateur qui a réalisé dernièrement le film Compostel, que beaucoup ont vu en début d'année, qui a aussi réalisé Jeux d'enfants. Et Stéphane Gluck, qui est un assistant réalisateur, qui a travaillé avec les plus grands réalisateurs français, Luc Besson, Alain Chabat, enfin voilà, il a travaillé vraiment avec les plus grands. Et il reste à venir la personne qui sera présidente ou président du jury, que nous annoncerons un peu plus tard.
0: Allure, le cinéma fait sa rentrée au cinéma Méliès jusqu'à mercredi prochain. Tarif unique à toutes les séances, 5 euros. Et à voir cette semaine, entre autres, la comédie Tombée du ciel, Marius, Spider-Man 4 ou encore L'Odyssée. À l'occasion des Journées européennes du patrimoine, la préfecture de Vesoul ouvre exceptionnellement ses portes samedi 19 septembre. Deux visites sont proposées à 10h15 et 11h30. C'est gratuit sur réservation. Une guide vous fera découvrir les espaces habituellement fermés au public, les salons de réception, l'escalier d'honneur ou encore les jardins qui sont magnifiques. C'est l'occasion d'en apprendre davantage sur l'histoire et l'architecture de ce bâtiment. Les places sont limitées. Le lien pour l'inscription sur la page Facebook de la préfecture de la Haute-Saône. La météo, des éclaircies, on aura ça ce matin, on leur laisse le temps d'arriver. On a de 13 à 14 degrés actuellement, jusqu'à 20 degrés dans la matinée. Cet après-midi, un ciel voilé au maximum 26 degrés à Luxeuil, Saint-Loup, La Vèvre, La Neuvelle-lès-Lure, Sceaux et Colombotte. Demain, du soleil le matin avec de 18 à 20 degrés, un ciel voilé l'après-midi avec 28 degrés au maximum. On regarde quoi au cinéma Méliès, Allure, la programmation après Mickey 3D.
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0: Belle matinée, merci d'avoir choisi Comtoise Radio. Il est 7h37, à suivre dans la playlist des Vosges chaunoises. On aura Lady Gaga, Zaz ou encore Jennifer Lopez. Et avant ça...
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0: La programmation du cinéma Méliès Allure cette semaine avec Tombée du ciel. C'est la nouvelle comédie de Mohamed Hamidi avec Iliès Djadel, Josiane Balasco, Jamel Debbouze et Fred Testo. C'est l'histoire d'Iliès, un jeune de Roubaix dans le Nord qui doit décrocher son bac après deux échecs. Et après un incendie dans son lycée, il est accusé à tort et envoyé dans un pensionnat catholique en Bourgogne, pas loin de chez nous. Vous imaginez le choc des cultures entre humour, préjugés et quête de rédemption. Tombée du ciel, c'est une jolie comédie familiale pour passer un bon moment. Marius et les gardiens de la cité phocéenne, c'est une aventure familiale réalisée par Tony Tatis avec le chanteur soprano dans le rôle principal, aux côtés de Nordine Sally, Sofia Bellabès. L'action se déroule à Marseille où Marius est un guide touristique haut en couleur dont le bus tombe en panne. Il rencontre trois gamins qui prétendent avoir découvert la piste d'un trésor. Et voilà Marius embarqué avec les gamins dans une chasse au trésor improbable, pleine de rebondissements. C'est frais, ça fait du bien, c'est une comédie d'aventure qui rend évidemment aussi hommage à la ville de Marseille. Soudain, c'est le nouveau film de Ryusuke Hamaguchi avec Virginie Efira et Tao Okamoto, récompensés toutes les deux à Cannes pour leur interprétation. Virginie Efira joue le rôle de Marilou, une directrice d'un établissement pour personnes âgées qui veut instaurer une nouvelle approche fondée sur l'écoute et la dignité. Et sa rencontre avec Marie, une metteuse en scène japonaise atteinte d'un cancer, va profondément bouleverser sa vie. Soudain, c'est un drame poignant. C'est à voir au cinéma Méliès Allure et toute cette semaine, le tarif est à 5€. 7h39, demain dans l'agenda, on parlera du Luxel Trophy, l'événement basket féminin de la rentrée avec les meilleures équipes européennes et françaises qui seront là. Vous circulez sur les routes des Vosges chaunoises, la circulation est fluide actuellement, pas de difficultés. Au niveau des trains, tout va bien. Pour aller faire le plein de carburant, vous trouvez le gasoil à 2,15€ à l'Intermarché de Naven à côté de Vesoul, au Leclerc de Lure à la station Mariotte de Saint-Sauveur. Pour le samplon 95, il est à 1,99€ aux stations Total de Saint-Sauveur et de Saint-Loup et à l'Intermarché de Corbenay. Le samplon 98, 1,99€ à la Total de Saint-Loup, 2,10€ au Leclerc de Noidans-les-Vesoul et 2,119€ à Auchan-Luxeuil. La question de culture générale a gagné votre

Belle matinée, vous êtes sur Comptoise Radio, 7h43, à la suite de la playlist Les Vauchonnoises, Auria, Lady Gaga et Zaz. Et avant ça, nous jouons toute cette semaine. 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Une question de culture G, vous avez la bonne réponse. Vous m'appelez ensuite au 03 56 98 98 98, c'est totalement gratuit. Ou alors, depuis l'application mobile Comptoise Radio, mise à jour. Nous parlons sport. Sport d'équipe qui se joue avec un ballon ovale que l'on doit aplatir derrière la ligne d'en but pour marquer un essai. Quel est ce sport? Quel sport d'équipe se joue avec un ballon ovale que l'on doit aplatir derrière la ligne d'en but pour pouvoir marquer un essai? 03 56 98 3 fois si vous avez la bonne réponse ou directement depuis l'application mobile. Bonne chance à vous, à gagnant vous peut-être après Zaz.

0: Bon mercredi, merci d'avoir choisi Comptoise Radio pour démarrer cette journée avec les bébés brunes, Auria et Lady Gaga. Bonjour Alex.
1: Bonjour JP.
0: Alex de Corbenay, vous jouez avec nous pour tenter de remporter la nouvelle carte Avantage Jeune, plus de 4000 réductions à l'intérieur. Pour se faire plaisir, je dis réduction, mais il y a des gratuités aussi. Nous jouons avec la question de culture générale. Quel sport d'équipe se joue avec un ballon ovale que l'on doit aplatir derrière la ligne d'en but pour marquer un essai?
1: C'est le rugby.
0: C'est le rugby, exactement. Eh ben c'est fait, c'est gagné. Bravo Alex.
1: Merci beaucoup.
0: Alors Alex, qu'est-ce que vous faites avec la carte Avantage Jeune? Vous en profitez
1: sur ça. En étant jeune, ça permet de bénéficier de réductions tout au long de l'année.
0: Oui, mais
1: vous... c'est
0: un
1: plaisir.
0: Qu'est-ce que vous allez utiliser? Enfin, vous l'aviez peut-être déjà avant. Qu'est-ce que vous avez utilisé?
1: Principalement les activités de relaxation qu'il y a dedans, les thermes de Luxeuil.
0: Oh. Ah bah oui.
1: Le cinéma, de quoi se faire plaisir le week-end.
0: Bon, impeccable. Mais effectivement, oui, d'aller se poser les fesses dans la piscine, sauna, hammam, ça peut faire du bien, effectivement.
1: Merci, Dupec.
0: Bravo, Alex, une très belle journée à Corbenay.
1: Bonne journée.
0: À bientôt. 7h48 sur Comptoise Radio. Demain, on remet ça, on vous offre votre carte Avantage Jeune. Lady Gaga, c'est la suite avec Hold My Hand. C'était la bande originale, ça, de Top Gun, que voici. Et puis juste après votre horoscope, les lions, vous êtes le signe fort du jour. L'horoscope dans 3 minutes. Bon mercredi, bienvenue.

0: Bon mercredi, c'est JP le matin, bienvenue sur Comptoise Radio. La playlist des Vosges chaunoises se poursuit avec Teddy Swims, les Bébés Brunes et Auria, il est 7h52.
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0: Votre horoscope de ce mercredi 2 septembre.
2: Bélier, vous êtes prêt à prendre votre destin en main.
3: Taureau, vous êtes épanoui dans votre couple et ça se voit.
4: Gémeaux, vous avez besoin de prendre du temps pour vous.
5: Cancer, ne prenez pas de décisions trop hâtives.
6: Lion, le signe fort du jour, vous vous donnez les moyens de réussir tous vos projets.
7: Vierge, ne provoquez pas la jalousie de votre partenaire.
8: Balance, vous savourez les petits moments que vous passez à deux.
9: Scorpion, célibataire, vous avez envie de vivre une nouvelle histoire.
10: Sagittaire, entourez-vous des bonnes personnes dans votre travail.
11: Capricorne, vous apprenez à mieux organiser votre quotidien.
12: Verseau, vous profitez de votre liberté pour faire ce que vous voulez.
13: Poisson, vous voulez vivre des sensations fortes avec votre conjoint.
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0: 7h54 sur Comptoise Radio, la commune de Saint-Loup-sur-Semouse inaugure sa zone d'activité. Interview à suivre et Auria, c'est juste avant, ça arrive dans 1 minute 30 sur Comptoise Radio.
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Comptoise Radio, j'espère que vous allez bien. C'est mercredi, presque la moitié de la semaine est faite. C'est bon, les écoliers ont fait leur rentrée, hop, repos. On devrait faire pareil pour le retour des vacances. Un jour de boulot, hein, allez, week-end, c'est encore mieux. Ce qui nous attend plus sérieusement dans la prochaine demi-heure, vous avez une petite salle de bain, il existe des astuces pour la faire paraître plus grande. Nous voyons ça dans 20 minutes dans Conseil d'Experts. Une nouvelle tendance drague émerge sur les réseaux sociaux. Non seulement pas certain que ça fonctionne et c'est plutôt craca, je vous dis tout dans 12 minutes. Et puis avant ça, on va retrouver nos enfants comptois, ils nous diront quel métier ils veulent faire plus tard. 8h, vous êtes sur Comptoise Radio, mercredi, nous sommes le 2 septembre. Mélissa Nkonda, Teddy Swims et les bébés brunes arrivent.

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2: Bonjour, la commune de Saint-Loup-sur-Semouse vient d'inaugurer sa zone d'activité Joseph Perron. Thierry Bordeaux, maire de Saint-Loup.
3: La zone d'activité Joseph Perron a pris naissance il y a quelques années avec l'installation notamment de l'entreprise Brut et de l'entreprise France Module Service. On trouvait un lieu d'accueil dans des bâtiments rénovés par Joseph Perron. J'espère qu'il y ait une personnalité assez incroyable, puisque c'est un parcours de chef d'entreprise, d'investisseur, notamment dans les clèves qu'on peut trouver dans les galettes. C'est des petits personnages qu'on trouve. Bah, c'est lui qui est à l'origine de ces différentes séries qu'on trouve aujourd'hui dans nos pâtisseries. C'est avec beaucoup d'affection, en tout cas, qu'on a souhaité donner le nom de Joseph-Perron à cet espace économique qui verra venir d'autres entreprises également à l'avenir.
2: Nouvelle tentative de lancer de collier à la maison d'arrêt de Vesoul. Semaine dernière, un jeune homme de 22 ans est interpellé place Beauchamp alors qu'il est soupçonné d'avoir lancé des paquets par-dessus les murs de la prison. Lors de la fouille, les policiers découvrent sur lui 5 morceaux de résine de cannabis. 2 autres paquets sont également retrouvés au sol pour un total de 64 grammes de cannabis saisis durant le contrôle. Une carte bancaire qui ne lui appartenait pas a été découverte. Le jeune homme a été placé en garde à vue puis convoqué par la justice. Du 5 au 8 novembre se déroule au cinéma Majestic de Remiremont la première édition du Festival du film de l'émotion. Jean-Charles Contot, organisateur du festival.
4: C'est un festival dans lequel on promet de renvoyer de l'émotion aux spectateurs, ce qu'ils viennent chercher en priorité au cinéma. Alors l'émotion, on l'a mis au pluriel. Les films seront très variés, ça pourra très bien être un film policier, qu'une comédie, qu'un drame, voilà. On l'a volontairement fait comme ça aussi, on veut vraiment que ce soit aussi un festival joyeux, un festival qu'on partage vraiment avec les spectateurs et avec nos invités, qu'on espère nombreux et qui pourront discuter avec les spectateurs présents.
2: La programmation n'est pas encore dévoilée, à l'inverse, le jury est connu.
4: Andrea Bescon, une réalisatrice, actrice française, autrice aussi, elle a écrit un livre. On aura également Fabienne Bichet, qui est une directrice de casting, qui est très connue dans le métier et qui a travaillé carrément sur des films comme James Bond, par exemple. Voilà. On aura Yann Samuel, qui est un réalisateur qui a réalisé dernièrement le film Compostelle, que beaucoup ont vu en début d'année, qui a aussi réalisé Jeux d'enfants. Et Stéphane Gluck, qui est un assistant réalisateur, qui a travaillé avec les plus grands réalisateurs français, Luc Besson, Alain Chabat, enfin voilà, il a travaillé vraiment avec les plus grands. Et il reste à venir la personne qui sera présidente ou président du jury, que nous annoncerons un peu plus tard.
2: Allure, le cinéma fait sa rentrée jusqu'à mercredi prochain. Tarif unique au cinéma Méliès, 5 euros pour toutes les séances. Et à voir cette semaine, entre autres, la comédie Tombée du ciel, Marius, Spider-Man 4, ou encore l'Odyssée. À l'occasion des Journées européennes du patrimoine, la préfecture de Vesoul ouvre exceptionnellement ses portes. Samedi 19 septembre, 2 visites sont proposées, 10h15 et 11h30, c'est gratuit sur réservation. Une guide vous fera découvrir les espaces habituellement fermés au public, les salons de réception, l'escalier d'honneur ou encore les jardins. C'est l'occasion d'en apprendre davantage sur l'histoire et l'architecture du bâtiment. Les places sont limitées. Pour les inscriptions, rendez-vous sur la page Facebook de la préfecture. De la Haute-Saône.
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2: Des éclaircies ce matin dans les Vosges-Saunoises, de 13 à 14 degrés actuellement, jusqu'à 20 degrés dans la matinée. Cet après-midi, un ciel voilé, au maximum 26 degrés à Luxeuil, Saint-Loup, La Vèvre, La Neuvelle-l'Élure, Sceaux et Colombotte. Demain, du soleil le matin avec de 18 à 20 degrés et un ciel voilé l'après-midi, ça grimpera jusqu'à 28.
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2: Qu'aimerais-tu faire plus tard? C'est la question que nous avons posée à nos enfants comtois. Quelques surprises de bons moments après les bébés brunes. C'est dans 3 minutes sur Comtoise Radio.

0: 8h08, bonjour, c'est JP le matin. La playlist des Vosges chaunoises avec Camila Cabello, Mélissa Nkonda et Teddy Swims. Avant ça, chaque jour, nous allons à la rencontre des enfants de notre territoire. Nous leur posons une question dans l'air du temps. Ce sont les enfants comtois. Lucrécia, Luca, Alexia, Louane, Nino et Lydie sont au périscolaire des Francas à Froideconche et ils nous racontent le métier qu'ils aimeraient faire plus tard.
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3: Quel métier tu voudrais faire plus tard ?
4: Mon métier de rêve serait gendarme ou pilote de ligne. Gendarme parce qu'il y a beaucoup d'actions et que je peux arrêter des gens parce qu'en fait je me suis jamais battu en réalité. Et pilote de ligne c'est stratégique, c'est niveau stratégique, faut savoir quand t'arrêter.
5: Moi je voudrais être pompier car il y a beaucoup de feux à sauver et je n'ai jamais vécu à sauver un feu et à sauver des personnes dans le besoin.
6: Mon métier du futur, ça serait horloger parce que ça m'intéresse. Et aussi ce qui est bien, je vais travailler en Suisse parce que c'est le pays de l'horlogerie.
7: Et aussi on est bien payé.
8: Médecin légiste parce que je voulais beaucoup être médecin, mais en même temps quelque chose qui est en rapport avec les enquêtes, la police, et du coup médecin légiste ça me va très bien.
9: Pompier parce que la terre elle crame et si ça continue comme ça on va tous finir dans le feu. Puis du coup je veux aider le monde et les personnes.
10: Moi mon métier que je voudrais faire plus tard, c'est psychologue, parce que j'aime bien écouter les gens et les aider si on peut.
0: Demain, nos enfants comtois vont nous parler de ce qu'ils aiment à l'école. Bah oui, la rentrée est faite, ils ont forcément maintenant une préférence. On verra ça demain. Il est 8h10, belle matinée.
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0: Une nouvelle méthode de drague cartonne sur les réseaux sociaux. Comment ça peut fonctionner? Comment on peut y croire? Je vous en parle après Teddy Swim sur Comtoise Radio. 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

Dans la playlist de vos chinoises, Anastasia, Francis Cabrel, Camila Cabello ou encore Mélissa Nkonda. À 8h14, c'est une nouvelle tendance drague que l'on voit de plus en plus sur les réseaux sociaux depuis quelques semaines. Des hommes arrêtent de se laver pour séduire les femmes. Cette étrange pratique porte le nom de phéromone maxing. C'est cracra. Non, ça s'appelle le phéromone maxing. C'est cracra quand même. En fait, les adeptes pensent que leur odeur naturelle agit comme un aphrodisiaque magique. Ils gardent d'événements plein de sueur pour leur rendez-vous amoureux. Certains célibataires refusent même de se laver pendant plusieurs jours avant une rencontre. Des influenceurs vantent le succès de cette méthode. Sur quel réseau? Sur TikTok, je vous le donne dans le mille. Là, alors, les professionnels de santé alertent sur les dangers de cette mauvaise hygiène. La sueur accumulée attire les bactéries et bouche les pores de la peau. À mon avis, chez eux, ça commence par le nez. Les séducteurs risquent de graves crises d'acné et des mycoses au lieu de trouver l'amour. Les scientifiques rappellent qu'aucune preuve n'existe sur l'efficacité des phéromones humaines pour attirer un partenaire. Voilà, voilà. Voyons le point positif, c'est qu'ils doivent faire de sacrées économies d'eau. 8h15, vous êtes sur Côtoise Radio, tout va bien, à suivre. Dans Conseil d'experts, comment, ça ne les concerne pas puisqu'on va parler salle de bain, comment la faire paraître plus grande. C'est dans 3 minutes. En attendant, voici Mélissa Nkonda. Bon mercredi sur Côtoise Radio.

0: Bon mercredi, c'est JP le matin. Anastasia, Francis Cabrel et Camila Cabello, c'est la suite de la playlist des Vauchonnoises. Il est 8h18 et chaque jour, nos experts répondent une question de notre quotidien, une situation qui pourrait nous arriver. C'est conseil d'experts. Nous parlons intelligence artificielle ce matin et de ses progrès.
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3: Bonjour Joanne Perron.
4: Bonjour.
3: Spécialiste et formateur en intelligence artificielle en Franche-Comté. Après le chatbot, arrivent les agents IA.
4: C'est l'équivalent de l'IA qui prend votre souris et votre clavier pour pouvoir faire des choses à votre place. Donc jusqu'à présent, utiliser une intelligence artificielle comme ChatGPT, c'était assez simple. On pose une question, elle nous répond. Mais cette nouvelle génération d'intelligence artificielle peut agir en fait. Alors pour comprendre la différence, imaginez-vous en vacances avec un chatbot classique. Vous pouvez lui demander « trouve-moi une destination ensoleillée, adaptée aux enfants et pas trop chère ». L'IA vous conseille, mais c'est ensuite à vous de faire les recherches, remplir les billets et les formulaires, etc. L'agent, lui, vous pouvez lui donner le même objectif et il va simplement réfléchir aux différentes étapes pour l'accomplir entièrement. Ouvrir les sites internet, cliquer sur les boutons, remplir les tableaux, préparer concrètement le résultat et éventuellement revenir vers vous au moment de payer. L'agent de ChatGPT peut déjà naviguer sur des sites, travailler avec des documents, remplir certains formulaires ou modifier une feuille de calcul. Si une page fonctionne pas comme prévu, il peut parfois essayer une autre méthode, comme le ferait une personne devant son ordinateur. Mais cette évolution, elle pose quelques questions. Jusqu'où on peut laisser notre agent IA agir à notre place? Une erreur dans une réponse, elle se corrige facilement. Mais une erreur lorsqu'elle remplit un formulaire, partage un fichier, modifie un compte, peut avoir de vraies conséquences. Il faut donc conserver de la validation humaine, selon moi, pour tout ce qui est important, en particulier lorsqu'il est question d'argent ou de données personnelles. L'intelligence artificielle, elle ne se contente plus de nous expliquer le chemin, elle commence à pouvoir conduire la voiture.
3: Merci Joanne Perron, spécialiste et formateur en intelligence artificielle à Besançon.
0: Et c'est demain que nous parlerons celle demain dans Conseil d'Experts. Il est 8h20, vous circulez bien sur les routes des Vauchonnoises, tous les voyants sont au vert sur la route, sur les rails. Pour aller faire le plein de carburant, vous trouvez le gasoil à 2,15€ à l'Intermarché de Navenne à côté de Vesoul, au Leclerc de Lure à la station Mariotte de Saint-Sauveur. Le samplon 95 E10 est à 1,99€ au total de Saint-Sauveur, Saint-Loup à l'Intermarché de Corbenay. Pour le samplon 98, vous le trouvez à 1,99€ à la totale de Saint-Loup, 2,10€ au Leclerc de Noix dans les Vesoul et 2,119€ à Auchan-Luxeuil. Rihanna, un nouvel album qui arrive, mythe ou réalité, début de réponse dans l'actu musical après Camila Cabello. 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

mercredi, c'est JP le matin, soyez les bienvenus, vous êtes sur Comptoise Radio. Le nouveau Mylène Farmer, c'est à qui le tour, Anastasia et Francis Cabrel, c'est la suite de la playlist des Vosges chaunoises. Chaque matin, nous nous intéressons aux dernières nouvelles du monde de la musique, c'est l'actu musicale et Rihanna amuse la galerie depuis 10 ans avec la sortie d'un nouvel album et la rumeur reprend de l'ampleur puisque son mari a posté sur les réseaux que Riri était en studio et que ça promet du lourd. Alors évidemment, aucune certitude pour l'instant, ce qui est sûr, c'est que Rihanna est toujours aussi populaire et c'est la seule artiste féminine à avoir 8 chansons qui ont dépassé les 2 milliards de streams. Troisième position de chez ses chansons les plus streamées, Umbrella. Le titre qui l'a fait passer au rang de superstar. Et puis deuxième chanson, la plus streamée de Rihanna, This is what you came for.

0: Et la chanson la plus écoutée sur les plateformes de streaming de Rihanna, c'est celle-ci. We Found Love, Rihanna, nouvel album, pas sûr, affaire à suivre, je vous tiendrai au courant. Il est 8h25, aujourd'hui c'est mercredi, on est le 2 septembre, j'espère que la rentrée pour les enfants s'est bien passée hier, j'espère que tout va bien pour vous.
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0: La commune de Saint-Loup-sur-Semouse inaugure sa nouvelle zone d'activité, interview à 8h30, juste avant ça, voici Francis Cabrel. Le soir.

0: Justin Timberlake, Mylène Farmer, Anastasia pour la suite de la playlist des Vauchenois sur Comptoiser Radio. 8h30, vous êtes Lyon, vous êtes le signe fort du jour, l'horoscope dans la prochaine demi-heure. La revue de presse spéciale Actu des Termes avec les collégiens du collège des Termes et les lycéens du lycée Lumière. Ça sera dans le prochain quart d'heure. Et puis les chats ne nous reconnaissent pas grâce à la vue. Information insolite dans moins de 10 minutes et l'actu des Vauchenois, c'est dans 30 secondes.
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3: Jean-Pierre Pointeau.
0: Bonjour, la commune de Saint-Loup-sur-Semouse vient d'inaugurer sa zone d'activité Joseph Perron. Thierry Bordeaux, maire de Saint-Loup.
4: La zone d'activité Joseph Perron a pris naissance il y a quelques années avec l'installation notamment de l'entreprise Brut et de l'entreprise France Module Service. On trouvait un lieu d'accueil dans des bâtiments rénovés par Joseph Perron. Joseph Perron, qui est une personnalité assez incroyable, puisque c'est un parcours de chef d'entreprise, d'investisseur, notamment dans les clèves qu'on peut trouver dans les galettes, c'est des petits personnages qu'on trouve, c'est lui qui est à l'origine de ces différentes séries qu'on trouve aujourd'hui dans nos pâtisseries. C'est avec beaucoup d'affection, en tout cas, qu'on a souhaité donner le nom de Joseph Perron à cet espace économique qui verra venir d'autres entreprises également à l'avenir.
0: Nouvelle tentative de lancer de colis à la maison d'arrêt de Vesoul. Semaine dernière, un jeune homme de 22 ans est interpellé, place Beauchamp, alors qu'il est soupçonné d'avoir lancé des paquets par-dessus les murs de la prison. Lors de la fouille, les policiers découvrent sur lui 5 morceaux de résine de cannabis. 2 autres paquets sont également retrouvés au sol pour un total de 64 grammes. Ça a été saisi durant l'opération. Une carte bancaire qui ne lui appartient pas a aussi été découverte. Le jeune homme a été placé en garde à vue, puis convoqué par la justice. Du 5 au 8 novembre se déroulera au cinéma Majestique de Remiremont la première édition du festival du film de l'émotion. Jean-Charles Contot, organisateur du festival.
5: C'est un festival dans lequel on promet de renvoyer de l'émotion aux spectateurs, ce qu'ils viennent chercher en priorité au cinéma. Alors l'émotion, on l'a mis au pluriel. Les films seront très variés. Ça pourra très bien être un film policier, qu'une comédie, qu'un drame. Voilà. On l'a volontairement fait comme ça aussi. On veut vraiment que ce soit aussi un festival joyeux, un festival qu'on partage vraiment avec les spectateurs et avec nos invités, qu'on espère nombreux et qui pourront discuter avec les spectateurs présents.
0: La programmation n'est pas encore dévoilée. À l'inverse, le jury lui est connu.
5: Andrea Bescon, une réalisatrice, actrice française, autrice aussi, elle a écrit un livre. On aura également Fabienne Bichet, qui est une directrice de casting, qui est très connue dans le métier et qui a travaillé carrément sur des films comme James Bond, par exemple. Voilà. On aura Yann Samuel, qui est un réalisateur qui a réalisé dernièrement le film Compostelle, que beaucoup ont vu en début d'année, qui a aussi réalisé Jeux d'enfants. Et Stéphane Gluck, qui est un assistant réalisateur, qui a travaillé avec les plus grands réalisateurs français, Luc Besson, Alain Chabat, enfin voilà, il a travaillé vraiment avec les plus grands. Et reste à venir la personne qui sera présidente ou président du jury, que nous annoncerons un peu plus tard.
0: Allure, le cinéma Méliès fait sa rentrée jusqu'à mercredi prochain. Tarif unique pour toutes les séances à 5 euros. À voir cette semaine la comédie Tombée du ciel, Marius, Spider-Man 4 ou encore l'Odyssée. À l'occasion des Journées européennes du patrimoine, la préfecture de Haute-Saône à Vesoul vous ouvre exceptionnellement ses portes samedi 19 septembre. 2 visites sont proposées à 10h15 et 11h30. C'est gratuit sur réservation. Une guide vous fera découvrir les espaces habituellement fermés au public, les salons de réception, l'escalier d'honneur ou encore les jardins qui sont magnifiques. C'est l'occasion d'en apprendre davantage sur l'histoire de l'architecture de ce bâtiment. Les places sont limitées. Le lien pour vous inscrire sur la page Facebook de la préfecture de la Haute-Saône. La météo, nous aurons des éclaircies. Ce matin, dans les Vauches-Saunoises, il fait encore frais. Pour l'instant, de 13 à 14 degrés, jusqu'à 20 degrés dans la matinée. Cet après-midi, un ciel voilé. Au maximum, 26 à Luxeuil, Saint-Loup, La Vèvre, La Neuvelle-l'Élure, Sceaux et Colombotte. Demain, du soleil le matin avec de 18 à 20 degrés et un ciel voilé l'après-midi. 8h35, à suivre sur Comptoise Radio. Les chats ne nous reconnaissent pas grâce à la vue. C'est un autre sens qu'ils utilisent. Je vous explique pourquoi dans 3 minutes. Voici Anastasia.

8h39, merci d'avoir choisi Comptoise Radio, c'est JP le matin. Stiletto, Justin Timberlake, le nouveau Mylène Farmer, c'est la suite. Avant ça, cette étude sur les chats qui nous reconnaissent mieux à l'odeur qu'à la vue, c'est une étude japonaise. Les félins utilisent leur odorat pour identifier leur maître, la vue passe au second plan. Et près de la moitié des chats sont incapables en fait de reconnaître le visage de leur propriétaire. L'odeur apporte des informations capitales à l'animal. Un coup de nez suffit pour deviner notre humeur et cette logique explique certaines réactions. Si votre animal boude après un retour de vacances, c'est parce que vous portez une odeur étrangère. Le chat a besoin de se frotter contre vous, c'est pour y déposer ses phéromones, pour se rassurer. Et s'il inspecte un invité sous toutes les coutures, c'est qu'il analyse juste un parfum inédit, ou alors c'est que le chat s'en fiche et a juste envie de renifler. 8h40, vous êtes sur Comptoise Radio. Le point sur vos conditions de circulation sur les routes des Vosges chaunoises. Vous ralentissez allure sur la route, sur le boulevard du Général Brosset. Bon courage à vous. Ailleurs, sur les Vosges chaunoises, ça circule normalement. Vous allez prendre le train, tous les voyants sont ouverts, ça circule normalement. Et pour faire le plein de carburant, le gasoil est à 2,15€ à l'Intermarché de Navenne, à côté de Vesoul, au Leclerc de Lure, à la station Mariotte de Saint-Sauveur. Le samplon 95-10 à 99 à la totale de Saint-Sauveur, celle de Saint-Loup-sur-Semouse et à l'Intermarché de Corbenay. Et si vous mettez du samplon 98, vous le trouvez à 1,99€ à la station totale de Saint-Loup, 2,10€ au Leclerc de Noix-dans-les-Vesoul et 2,119€ à Auchan-Luxeuil. La Gazette des Termes, nouvelle rubrique avec les collégiens des Termes et du lycée Lumière à découvrir après Mylène Farmer.

0: Olivia Rodrigo, Stiletto et Justin Timberlake, voilà qui c'est le tour dans la playlist des Vosges chaunoises. 8h43, habituellement c'est la revue de presse un peu différente. Maintenant, le premier mercredi de chaque mois, c'est la Gazette des Termes. L'actu vue par le regard d'une partie des collégiens du Collège des Termes et du lycée Lumière, avec Andrei et sa bande.
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2: Dans l'actu des Termes, nous parlons du Conseil de vie collégienne et de la Gazette des Termes, le journal du Collège des Termes, et pour cela, nous sommes avec Hugo.
3: Bonjour.
2: Avec Elliot, qui nous parlera du Conseil de vie collégienne.
4: Bonjour.
2: Et avec Quentin, qui nous parlera de son journal, La Gazette.
5: Bonjour.
2: La Gazette des Termes, c'est un journal créé par des élèves du collège et des surveillantes.
5: Nous l'avons créé pour informer les élèves et le personnel du collège de sujets comme la venue du président de la République à la BA 116 de Luxeuil, la rénovation de notre foyer et des actualités sportives. Nous avons également participé à un concours pour récompenser les meilleurs journaux académiques. Nous avons réussi à gagner ce concours. La Gazette a radicalement changé. Nouveau format, nouveau sujet et nouvelle équipe. Alors si vous êtes en 5e ou en 4e, n'hésitez pas à en parler au bureau de vie scolaire. Nous sommes une équipe de 3 à 5 journalistes. Nous nous voyons une heure par semaine.
3: Deuxième sujet du jour, le Conseil de vie collégienne. Il a 3 objectifs. Il est présent dans tous les collèges et il s'agit d'une instance de dialogue, d'échange et de proposition entre les élèves, les personnels et les parents d'un collège. Elliot, il y a plusieurs rôles.
4: C'est un espace d'écoute pour exprimer les idées, les attentes et les préoccupations des collégiens. Par exemple, au BVS, Bureau de la vie scolaire, il y a ce qu'on appelle une boîte à idées. Et grâce à cela, les collégiens mettent leurs idées pour un meilleur bien-être au sein du collège. C'est aussi là où on formule des suggestions sur l'organisation de la scolarité, sur l'amélioration du bien-être et du climat scolaire. L'exemple le plus concret, celui du foyer, l'endroit où on fait des activités entre copains. Mais il s'agit aussi d'une mise en œuvre de projets collectifs citoyens, solidaires ou festifs. Il organise des journées festives telles que le carnaval, la journée de l'élégance ou encore une vente de pins au sein du collège au profit de la campagne Octobre Rose.
3: En résumé, le conseil de vie collégienne est indispensable à la vie du collège.
2: Pour retrouver toute l'actualité du collège et le contenu de la Gazette des Termes, rendez-vous sur notre page Facebook.
0: Et également en replay sur comtoiseradio.fr. Il est 8h45. À suivre, 3 histoires improbables mais vraies, une idée originale, une fausse commande de pizza et un détective 2.0.
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Bonjour, c'est JP le matin, vous êtes sur Comptoise Radio, j'espère que tout va bien. Il est 8h49. Dans la playlist des Vauchonnoises, Gossip, Olivia Rodrigo et Stiletto pour la suite. Avant ça, des histoires improbables qui arrivent à des personnes ordinaires, c'est improbable mais vrai. Aux États-Unis, une maîtresse de CM1 a une idée très originale pour sa classe. Elle a installé un coin à proutes. Pour ces jeunes élèves qui pètent souvent en cours, la prof a imaginé une zone spécifique pour concentrer les mauvaises odeurs dans un seul espace. Le petit coin dispose aussi de plusieurs désodorisants en libre-service. Les écoliers ont même décoré le lieu avec des dessins de fleurs. Et c'est qu'ils s'y sentent bien. Puis à cet âge-là, ils sont tranquilles. Qu'est-ce que tu vas faire? Je vais péter, ils y vont. Vous faites à quoi à prout en entreprise? Personne n'ira. Tu vas faire quoi? Non, rien. Non, je vais aux toilettes. En Pologne, un homme a fait vivre un véritable calvaire à nombreux restaurateurs. Il a passé des milliers de fausses commandes de pizza pendant 8 mois. L'homme de 23 ans visait des habitants au hasard, des politiciens et des personnalités publiques. Le livreur sonnait chez les gens avec les repas. Les victimes avaient absolument rien commandé. Et le fraudeur glissait aussi des messages de menaces à l'intention des destinataires. Alors il s'est fait attraper par la police. Il risque jusqu'à 8 ans de prison pour harcèlement. Tu peux brûler un radar, c'est 2 mois avec sursis et encore, tu commandes des fausses pizzas, 8 ans de prison. Peut-être qu'une amende serait pas mal aussi et des soins. À Taïwan, un homme a découvert l'infidélité de sa femme grâce à la caméra de son robot aspirateur. Le couple possédait une maison de vacances et le mari avait trouvé une brosse à dents suspecte dans la salle de bain. Oui, le coup de la brosse à dents, on pose quand même des questions. Et du coup, qu'est-ce qu'il a fait? Il a activé son appareil ménager à distance avec son téléphone, la caméra filmée, son épouse nue avec un amant. L'homme a enregistré la scène pour demander le divorce. Le juge lui a donné raison et a condamné sa femme. Il divorce, sauf que cette dernière s'est pas laissée faire. Elle a ressaisi le tribunal pour violation de la vie privée et la justice a puni cet espionnage sans consentement. L'homme a écopé de 5 mois de prison et d'une amende. C'est formidable. C'est extraordinaire. C'est le voleur qui porte plainte. Non, vous ne pouviez pas taper le voleur, monsieur. Vous allez en prison. Il n'avait pas le droit de voler, d'accord. Mais c'est quand même pas une raison pour vous en prendre à lui. C'est quand même, l'histoire est extraordinaire. 8h50, vous êtes sur Comptoise Radio. Vous êtes Lion, vous êtes le signe fort du jour. L'horoscope dans 3 minutes après Stiletto.

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1: 8h55, merci d'avoir choisi Comptoise Radio pour démarrer ce mercredi ensemble dans la playlist des Vauchonnoises, Adèle Castillon, Gossip ou encore Olivia Rodrigo. Votre horoscope de ce mercredi 2 septembre. Bélier, vous êtes prêt à prendre votre destin en main. Taureau, vous êtes épanoui dans votre couple et ça se voit. Gémeaux, vous avez besoin de prendre du temps pour vous. Cancer, ne prenez pas de décision trop hâtive. Lion, le signe fort du jour, vous vous donnez les moyens de réussir tous vos projets. Vierge, ne provoquez pas la jalousie de votre partenaire. Balance, vous savourez les petits moments que vous passez à deux. Scorpion, célibataire, vous avez envie de vivre une nouvelle histoire. Sagittaire, entourez-vous des bonnes personnes dans votre travail. Capricorne, vous apprenez à mieux organiser votre quotidien. Verseau, vous profitez de votre liberté pour faire ce que vous voulez. Poisson, vous voulez vivre des sensations fortes avec votre conjoint. Belle matinée, c'est JP le matin.
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1: La commune de Saint-Loup-sur-Semouse vient d'inaugurer sa nouvelle zone d'activité. Interview après Olivia Rodrigo.

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1: Très belle journée avec Comtoise Radio. Dans la prochaine demi-heure, nous allons retrouver nos enfants comtois. Ils nous diront le métier de leur rêve avec quelques surprises. Dans 10 minutes, dans Conseil d'experts, nous parlerons de l'évolution de l'intelligence artificielle avec l'agent IA. La playlist des Vauchonnoises avec Kesha, Adèle Castillon, Gossip. Aujourd'hui, nous sommes mercredi le 2 septembre, il est 9h.

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1: Jean-Pierre Poinceau.
2: Bonjour, la commune de Saint-Loup-sur-Semouse vient d'inaugurer sa zone d'activité Joseph Perron. Thierry Bordeaux, maire de Saint-Loup.
3: La zone d'activité Joseph Perron a pris naissance il y a quelques années avec l'installation notamment d'entreprises brutes et de l'entreprise France Module Service. On trouvait un lieu d'accueil dans des bâtiments rénovés par Joseph Perron. Joseph Perron qui est une personnalité assez incroyable puisque c'est un parcours de chef d'entreprise, d'investisseur, notamment dans les clèves qu'on peut trouver dans les galettes, des petits personnages qu'on trouve, c'est lui qui est à l'origine de ces différentes séries qu'on trouve aujourd'hui dans nos pâtisseries. C'est avec beaucoup d'affection en tout cas qu'on a souhaité donner le nom de Joseph Perron à cet espace économique qui verra venir d'autres entreprises également à l'avenir.
2: Nouvelle tentative de lancer de colis à la maison d'arrêt de Vesoul. Semaine dernière, un jeune homme de 22 ans est interpellé, place Beauchamp, alors qu'il est soupçonné d'avoir lancé des paquets par-dessus les murs de la prison. Lors de la fouille, les policiers découvrent sur lui 5 morceaux de résine de cannabis. 2 autres paquets sont également retrouvés au sol. Au total, c'est 64 grammes de cannabis qui sont saisis durant le contrôle. Une carte bancaire qui ne lui appartient pas a aussi été découverte. Le jeune homme qui a été placé en garde à vue est convoqué devant la justice. Du 5 au 8 novembre se déroule au cinéma Majestic de Remiremont la première édition du festival du film de l'émotion. Jean-Charles Conteau, organisateur de l'événement.
4: C'est un festival dans lequel on promet de renvoyer de l'émotion aux spectateurs, ce qu'ils viennent chercher en priorité au cinéma. Alors l'émotion, on l'a mis au pluriel. Les films seront très variés. Ça pourra très bien être un film policier, qu'une comédie, qu'un drame. Voilà. On l'a volontairement fait comme ça aussi. On veut vraiment que ce soit aussi un festival joyeux, un festival qu'on partage vraiment avec les spectateurs et avec nos invités, qu'on espère nombreux et qui pourront discuter avec les spectateurs présents.
2: La programmation n'est pas encore dévoilée. À l'inverse, le jury est connu.
4: Andrea Bescon, une réalisatrice, actrice française, autrice aussi, elle a écrit un livre. On aura également Fabienne Bichet, qui est une directrice de casting, qui est très connue dans le métier et qui a travaillé carrément sur des films comme James Bond, par exemple. Voilà. On aura Yann Samuel, qui est un réalisateur qui a réalisé dernièrement le film Compostelle, que beaucoup ont vu en début d'année, qui a aussi réalisé Jeux d'enfants. Et Stéphane Gluck, qui est un assistant réalisateur, qui a travaillé avec les plus grands réalisateurs français, Luc Besson, Alain Chabat, enfin voilà, il a travaillé vraiment avec les plus grands. Et reste à venir la personne qui sera présidente ou président du jury que nous annoncerons un peu plus tard.
2: Allure, le cinéma Méliès fait sa rentrée jusqu'à mercredi prochain. Tarif unique pour toutes les séances, 5 euros. À voir cette semaine la comédie Tombée du ciel, Marius, Spider-Man 4 ou encore l'Odyssée. À l'occasion des Journées européennes du patrimoine, la préfecture de la Haute-Saône à Vesoul vous ouvre exceptionnellement ses portes samedi 19 septembre. 2 visites guidées sont proposées à 10h15 et 11h30. C'est gratuit sur réservation. Une guide nous fera découvrir les espaces habituellement fermés au public, les salons de réception, l'escalier d'honneur ou encore les jardins qui sont magnifiques. C'est l'occasion d'en apprendre davantage sur l'histoire et sur l'architecture de ce beau bâtiment. Les places sont limitées. Vous avez le lien pour vous inscrire sur la page Facebook de la préfecture de la Haute-Saône. La météo, on les attend, des éclaircies. Ce matin, on va avoir jusqu'à 20 degrés au mieux dans la matinée. Cet après-midi, un ciel voilé, au maximum 26 degrés à Luxeuil, Saint-Loup, La Vèvre, La Neuvelle-Lélure, Sceaux et Colombotte. Demain, du soleil le matin avec de 18 à 20 degrés et puis un ciel voilé l'après-midi avec 28 degrés. C'est le retour de la chaleur. 9h04.
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2: L'IA évolue, l'agent IA arrive, nous en parlons après Adèle Castillon et Gossip.

0: Pontoise Radio, dans la playlist des Vosges chaunoises, The Corse, Santa, Kesha. Il est 9h11 et chaque jour, nos experts répondent une question de notre quotidien, une situation qui pourrait nous arriver. Ces conseils d'experts, nous parlons de l'évolution de l'intelligence artificielle.
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0: Bonjour Joanne Théron.
3: Bonjour.
0: Spécialiste et formateur en intelligence artificielle en Franche-Comté. Après le chatbot, arrivent les agents IA.
3: C'est l'équivalent de l'IA qui prend votre souris et votre clavier pour pouvoir faire des choses à votre place. Donc jusqu'à présent, utiliser une intelligence artificielle comme ChatGPT, c'était assez simple. Hein. On pose une question, elle nous répond. Mais cette nouvelle génération d'intelligence artificielle peut agir en fait. Alors pour comprendre la différence, imaginez-vous en vacances avec un chatbot classique. Vous pouvez lui demander « Trouve-moi une destination ensoleillée, adaptée aux enfants et pas trop chère. » L'IA, elle vous conseille, mais c'est ensuite à vous de faire les recherches, remplir les billets et les formulaires, etc. L'agent, lui, vous pouvez lui donner le même objectif et il va simplement réfléchir aux différentes étapes pour l'accomplir entièrement. Ouvrir les sites internet, cliquer sur les boutons, remplir les tableaux, préparer concrètement le résultat et éventuellement revenir vers vous au moment de payer. L'agent de ChatGPT peut déjà naviguer sur des sites, travailler avec des documents, remplir certains formulaires ou modifier une feuille de calcul. Si une page fonctionne pas comme prévu, il peut parfois essayer une autre méthode, comme le ferait une personne devant son ordinateur. Mais cette évolution, elle pose quelques questions. Jusqu'où on peut laisser notre agent IA agir à notre place? Une erreur dans une réponse, elle se corrige facilement. Mais une erreur lorsqu'elle remplit un formulaire, partage un fichier, modifie un compte, peut avoir de vraies conséquences. Il faut donc conserver de la validation humaine, selon moi, pour tout ce qui est important, en particulier lorsqu'il est question d'argent ou de données personnelles. L'intelligence artificielle, elle ne se contente plus de nous expliquer le chemin, elle commence à pouvoir conduire la voiture.
0: Merci Joanne Théron, spécialiste et formateur en intelligence artificielle à Besançon. Et demain, dans Conseil d'experts, on s'intéressera à comment agrandir sa salle de bain juste en changeant la déco. Nos enfants comtois veulent faire un métier plus tard, leur métier de leur rêve, après Santa et Kesha.
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0: Pontoise Radio, la suite de la playlist des Vauchonnoises avec le nouveau titre de Raven Linné, c'est In et Out. Nous aurons Gérald de Palmas et les Corses. À 9h21, chaque jour, nous allons à la rencontre des enfants de notre territoire. Nous leur posons une question dans l'air du temps. Ce sont les enfants comtois. Aujourd'hui, Lucrécia, Lucas, Alexia, Louane, Nino et Lydie sont au périscolaire des Francas, à Froideconche. Ils nous parlent de leur métier, de leurs rêves.
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3: Quel métier tu voudrais faire plus tard ?
4: Mon métier de rêve serait gendarme ou pilote de ligne. Gendarme parce qu'il y a beaucoup d'actions et que je peux arrêter des gens parce qu'en fait je me suis jamais battu en réalité. Et pilote de ligne c'est stratégique, c'est niveau stratégique, faut savoir quand arrêter.
5: Moi je voudrais être pompier car il y a beaucoup de feux à sauver et je n'ai jamais vécu à sauver un feu et à sauver des personnes dans le besoin.
6: Mon métier du futur, ça serait horloger, parce que ça m'intéresse. Et aussi, ce qui est bien, je vais travailler en Suisse, parce que c'est le pays de l'horlogerie. Et on est bien payé.
7: Médecin légiste, parce que je voulais beaucoup être médecin, mais en même temps, quelque chose qui est en rapport avec les enquêtes, la police, et du coup, médecin légiste, ça me va très bien.
8: Pompier, parce que la terre, elle crame, et si ça continue comme ça, on va tous finir dans le feu. Puis du coup, je veux aider le monde et les personnes.
9: Moi, mon métier que je voudrais faire plus tard, c'est psychologue, parce que j'aime bien écouter les gens et les aider si on peut.
0: Papa, maman, plus tard je serai médecin légiste. Alors c'est vrai que quand on voit les séries à la télé, ça a l'air cool. Dans la vraie vie, je sais pas. Mais en tout cas, il en faut. Demain avec nos enfants comtois, ils nous diront qu'est-ce qui leur plaît le plus à l'école. 9h22. Un air d'Irlande avec les Corses de Palmas et puis ensuite la commune de Saint-Loup qui inaugure sa zone d'activité dans l'actu des Vauchonnoises.

0: Pontoise Radio à suivre dans la playlist des Vosges Chaunoises. On aura Édouard Maya, Céline Dion ou encore Raven Linné. Dans la prochaine demi-heure, votre horoscope, les lions, vous êtes le signe fort du jour. Ça avance bien pour vos projets. Et puis avant ça, focus sur les entreprises qui recrutent dans les Vosges Chaunoises. Il est 9h31. 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
3: Jean-Pierre Poinceau.
0: Bonjour, la commune de Saint-Loup-sur-Semouse vient d'inaugurer sa zone d'activité Joseph Perron. Thierry Bordeaux, maire de Saint-Loup.
4: La zone d'activité Joseph Perron a pris naissance il y a quelques années avec l'installation notamment de l'entreprise Brut et de l'entreprise France Module Service. On trouvait un lieu d'accueil dans des bâtiments rénovés par Joseph Perron. Joseph Perron, qui est une personnalité assez incroyable, puisque c'est un parcours de chef d'entreprise, d'investisseur, notamment dans les clèves qu'on peut trouver dans les galettes, c'est des petits personnages qu'on trouve, c'est lui qui est à l'origine de ces différentes séries qu'on trouve aujourd'hui dans nos pâtisseries. C'est avec beaucoup d'affection, en tout cas, qu'on a souhaité donner le nom de Joseph Perron à cet espace économique qui verra venir d'autres entreprises également à l'avenir.
0: Nouvelle tentative de lancer de colis à la maison d'arrêt de Vesoul, semaine dernière, un jeune homme de 22 ans est interpellé, place Beauchamp. Il est soupçonné d'avoir lancé des paquets ou par-dessus le mur de la prison. Lors de la fouille, les policiers découvrent sur lui 5 morceaux de résine de cannabis et 2 autres paquets également retrouvés par terre. Un total de 64 grammes de cannabis saisis durant le contrôle. Une carte bancaire qui ne lui appartenait pas a également été saisie. Le jeune homme a été placé en garde à vue, puis convoqué devant la justice. Du 5 au 8 novembre se déroule au cinéma Majestique de Remiremont la première édition du Festival du film de l'émotion. Jean-Charles Contot, organisateur du festival.
5: C'est un festival dans lequel on promet de renvoyer de l'émotion aux spectateurs, ce qu'ils viennent chercher en priorité au cinéma. Alors l'émotion, on l'a mis au pluriel. Les films seront très variés, ça pourra très bien être un film policier, qu'une comédie, qu'un drame, voilà. On l'a volontairement fait comme ça aussi. On veut vraiment que ce soit aussi un festival joyeux, un festival qu'on partage vraiment avec les spectateurs et avec nos invités, qu'on espère nombreux et qui pourront discuter avec les spectateurs présents.
0: La programmation n'est pas encore dévoilée. À l'inverse, le jury est connu.
5: Andrea Bescon, une réalisatrice, actrice française, autrice aussi, elle a écrit un livre. On aura également Fabienne Bichet, qui est une directrice de casting, qui est très connue dans le métier et qui a travaillé carrément sur des films comme James Bond, par exemple. Voilà. On aura Yann Samuel, qui est un réalisateur qui a réalisé dernièrement le film Compostelle, que beaucoup ont vu en début d'année, qui a aussi réalisé Jeux d'enfants. Et Stéphane Gluck, qui est un assistant réalisateur, qui a travaillé avec les plus grands réalisateurs français, Luc Besson, Alain Chabat, enfin voilà, il a travaillé vraiment avec les plus grands. Et il reste à venir la personne qui sera présidente ou président du jury, que nous annoncerons un peu plus tard.
0: Allure, le cinéma Méliès fait sa rentrée jusqu'à mercredi prochain. Tarif unique à 5€ pour toutes les séances. Et à voir cette semaine la comédie Tombée du ciel, Marius, Spider-Man 4 ou encore L'Odyssée. À l'occasion des Journées européennes du patrimoine, la préfecture de Haute-Saône à Vesoul vous ouvre exceptionnellement ses portes samedi 19 septembre avec 2 visites proposées à 10h15 et 11h30. C'est gratuit et sur réservation. Une guide vous fera découvrir les espaces habituellement fermés au public, les salons de réception, l'escalier d'honneur ou encore les jardins qui sont magnifiques. C'est l'occasion d'en apprendre davantage sur l'histoire et l'architecture de ce bâtiment. Les places sont limitées. Le lien pour vous inscrire sur la page Facebook de la préfecture de la Haute-Saône. 9h35, elles sont là, j'en parle depuis ce matin, les éclaircies commencent à arriver dans les Vosges chaunoises, jusqu'à 20 degrés au mieux dans la matinée, cet après-midi un ciel voilé, au maximum 26 degrés à Luxeuil, Saint-Loup, La Vèvre, La Neuvelle-l'Élure, Sceaux et Colombotte. Demain, du soleil le matin avec 18 à 20 degrés, un ciel voilé l'après-midi avec 28 degrés au maximum. Voici le nouveau Raven Linné In and Out, suivi de Céline Dion et ensuite on parle emploi dans les Vosges chaunoises.

0: Bonsoir. Belle matinée, merci d'avoir choisi Comptoise Radio. C'est JP le matin, je vous accompagne jusqu'à 10h dans la playlist des Vosges-Chaunoises, Claudio Capéo, Amel Bent et Edouard Maya. Et à 9h42, nous nous intéressons aux entreprises qui recrutent.
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3: Bonjour. À Vesoul, le rectorat de l'Académie de Besançon recrute un psychologue de l'éducation nationale en CDD d'un an à temps plein. Le salaire est de 2 200 € brut par mois et le poste est à pourvoir jusqu'au 31 août 2027. Vous accompagnez les élèves et leurs familles dans leur parcours scolaire et professionnel. Vous intervenez notamment auprès des élèves en difficulté et participez aux actions de lutte contre le décrochage scolaire. Vous avez un bac plus 5 en psychologie. Vous savez analyser les difficultés d'apprentissage, accompagner les personnes et conduire des projets. Vous avez le sens du contact, de l'écoute et de l'adaptation, les débutants sont acceptés. Au Val d'Ajol, la DMR recrute un aide à domicile en CDI à temps partiel de 30 heures par semaine. Le salaire est de 12 € brut de l'heure avec des primes et une complémentaire santé. Vous accompagnez les personnes dans les gestes du quotidien comme la toilette, le lever, les repas et l'habillage. Vous assurez également l'entretien du logement et du linge, les courses et les déplacements. Un CAP ou BEP dans les services à la personne est apprécié, mais les débutants sont acceptés également. Vous êtes autonome, réactif, avec un bon esprit d'équipe et vous avez le permis. À Port-sur-Saône, le chalet de la plage recherche un serveur en CDI à 39 heures par semaine. Le poste est à pourvoir immédiatement et le salaire sera selon vos compétences. Au sein de l'équipe, vous assurez le service au restaurant et au bar, mise en place, accueil des clients, prise de commande, service en brasserie, encaissement, débarrassage et nettoyage. Vous êtes une personne motivée qui a envie d'apprendre et de s'investir. Avec l'esprit d'équipe et une bonne capacité d'adaptation, les débutants sont acceptés et pour postuler, ce sera sur francetravail.fr.
0: Vous êtes Lion, vous êtes le signe fort du jour. L'horoscope complet appellerait Amel Bent et Edouard Maya. 9h44, bon mercredi.

0: Comtoise Radio à venir. Dans la playlist des Vosges chaunoises, nous aurons Nickelback, Neika et Claudio Capéo. 9h50, votre horoscope de ce mercredi 2 septembre.
1: Bélier, vous êtes prêt à prendre votre destin en main.
2: Taureau, vous êtes épanoui dans votre couple et ça se voit.
3: Gémeaux, vous avez besoin de prendre du temps pour vous.
4: Cancer, ne prenez pas de décisions trop hâtives.
5: Lion, le signe fort du jour, vous vous donnez les moyens de réussir tous vos projets.
6: Vierge, ne provoquez pas la jalousie de votre partenaire.
7: Balance, vous savourez les petits moments que vous passez à deux.
8: Scorpion, célibataire, vous avez envie de vivre une nouvelle histoire.
9: Sagittaire, entourez-vous des bonnes personnes dans votre travail.
10: Capricorne, vous apprenez à mieux organiser votre quotidien.
11: Verseau, vous profitez de votre liberté pour faire ce que vous voulez.
12: Poisson, vous voulez vivre des sensations fortes avec votre conjoint.
0: À suivre sur Comtoise Radio, la commune de Saint-Loup-sur-Semouse inaugure sa zone d'activité interview dans l'actu des Vosges chaunoises. Ce sera à 10h. Avant ça, Kaysaria en groupe local, Neika et Claudio Capéo.

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2: Bonjour, la commune de Saint-Loup-sur-Semouse vient d'inaugurer sa zone d'activité Joseph Perron. Thierry Bordeaux, maire de Saint-Loup.
3: La zone d'activité Joseph Perron a pris naissance il y a quelques années avec l'installation notamment d'entreprises brutes et de l'entreprise France Module Service. On trouvait un lieu d'accueil dans des bâtiments rénovés par Joseph Perron. Joseph Perron, qui est une personnalité assez incroyable, puisque c'est un parcours de chef d'entreprise, d'investisseur, notamment dans les clèves qu'on peut trouver dans les galettes, c'est des petits personnages qu'on trouve, c'est lui qui est à l'origine de ces différentes séries qu'on trouve aujourd'hui dans nos pâtisseries. C'est avec beaucoup d'affection, en tout cas, qu'on a souhaité donner le nom de Joseph Perron à cet espace économique qui verra venir d'autres entreprises également à l'avenir.
2: Nouvelle tentative de lancer le colis à la maison d'arrêt de Vesoul, semaine dernière. Un jeune homme de 22 ans est interpellé, place Beauchamp. Il est soupçonné d'avoir lancé des paquets par-dessus les murs de la prison. Lors de la fouille, les policiers découvrent sur lui 5 morceaux de résine de cannabis. 2 autres paquets sont également retrouvés au sol pour un total de 64 grammes de cannabis qui ont été saisis. Une carte bancaire qui ne lui appartenait pas est également découverte. Le jeune homme a été placé en garde à vue et ensuite convoqué devant la justice. Du 5 au 8 novembre se déroule au cinéma Majestic de Remiremont la première édition du Festival du film de l'émotion. Jean-Charles Conteau, organisateur du festival.
4: C'est un festival dans lequel on promet de renvoyer de l'émotion aux spectateurs, ce qu'ils viennent chercher en priorité au cinéma. Alors l'émotion, on l'a mis au pluriel. Les films seront très variés, ça pourra très bien être un film policier, qu'une comédie, qu'un drame, voilà. On l'a volontairement fait comme ça aussi, on veut vraiment que ce soit aussi un festival joyeux, un festival qu'on partage vraiment avec les spectateurs et avec nos invités, qu'on espère nombreux et qui pourront discuter avec les spectateurs présents.
2: La programmation n'est pas encore dévoilée, à l'inverse, le jury est connu.
4: Andrea Bescon, une réalisatrice, actrice française, autrice aussi, elle a écrit un livre. On aura également Fabienne Bichet, qui est une directrice de casting, qui est très connue dans le métier et qui a travaillé carrément sur des films comme James Bond, par exemple. Voilà. On aura Yann Samuel, qui est un réalisateur qui a réalisé dernièrement le film Compostelle, que beaucoup ont vu en début d'année, qui a aussi réalisé Jeux d'enfants. Et Stéphane Gluck, qui est un assistant réalisateur, qui a travaillé avec les plus grands réalisateurs français, Luc Besson, Alain Chabat, enfin voilà, il a travaillé vraiment avec les plus grands. Et il reste à venir la personne qui sera présidente ou président du jury, que nous annoncerons un peu plus tard.
2: Allure, le cinéma fait sa rentrée jusqu'à mercredi prochain. Tarif unique pour toutes les séances à 5 euros. Et à voir cette semaine la comédie Tombée du ciel, Marius, Spider-Man 4 ou encore l'Odyssée. À l'occasion des Journées européennes du patrimoine, la préfecture de Haute-Saône à Vesoul vous ouvre exceptionnellement ses portes. Samedi 19 septembre, 2 visites sont proposées à 10h15 et 11h30. C'est gratuit, sur réservation. Une guide vous fera découvrir les espaces habituellement fermés au public, les salons de réception, l'escalier d'honneur ou encore les jardins. C'est l'occasion d'en apprendre davantage sur l'histoire et l'architecture du bâtiment. Les places sont limitées, ça va partir très vite. Le lien pour vous inscrire sur la page Facebook de la préfecture de la Haute-Saône. Des éclaircies ce matin dans les Vosges-Saunoises avec jusqu'à 20 degrés dans la matinée. Cet après-midi, un ciel voilé, des températures qui augmentent encore. Au maximum, 26 degrés à Luxeuil, Saint-Loup, La Vèvre, La Neuvelle-lès-Lure, Sceaux et Colombotte. Demain, du soleil le matin avec de 18 à 20 degrés. Un ciel voilé l'après-midi avec 28 au maximum. Passez une excellente journée sur Comptoise Radio. Je vous retrouve demain dès 7h. Salut!

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1: Jean-Pierre Pointeau.
2: Bonjour, la commune de Saint-Loup-sur-Semouse vient d'inaugurer sa zone d'activité Joseph Perron. Thierry Bordeaux, maire de Saint-Loup.
3: La zone d'activité Joseph Perron a pris naissance il y a quelques années avec l'installation notamment de l'entreprise Brut et de l'entreprise France Module Service. On trouvait un lieu d'accueil dans des bâtiments rénovés par Joseph Perron. Joseph Perron qui est une personnalité assez incroyable puisque c'est un parcours de chef d'entreprise, d'investisseur, notamment dans les clèves qu'on peut trouver dans les galettes. C'est des petits personnages qu'on trouve. Bah, c'est lui qui est à l'origine de ces différentes séries qu'on trouve aujourd'hui dans nos pâtisseries. C'est avec beaucoup d'affection en tout cas qu'on a souhaité donner le nom de Joseph Perron à cet espace économique qui verra venir d'autres entreprises également à l'avenir.
2: Nouvelle tentative de lancer le colis à la maison d'arrêt de Vesoul. Semaine dernière, un jeune homme de 22 ans est interpellé, place Beauchamp. Il est soupçonné d'avoir lancé des paquets par-dessus les murs de la prison. Lors de la fouille, les policiers découvrent sur lui 5 morceaux de résine de cannabis. 2 autres paquets sont également retrouvés au sol pour un total de 64 grammes de cannabis saisis durant l'opération. Une carte bancaire qui ne lui appartient pas est aussi découverte. Le jeune homme a été placé en garde à vue et convoqué devant la justice. Du 5 au 8 novembre se déroule au cinéma Majestique de Remiremont la première édition du festival du film de l'émotion. Jean-Charles Conteau, organisateur de l'événement.
4: C'est un festival dans lequel on promet de renvoyer de l'émotion aux spectateurs, ce qu'ils viennent chercher en priorité au cinéma. Alors l'émotion, on l'a mis au pluriel. Les films seront très variés. Ça pourra très bien être un film policier, qu'une comédie, qu'un drame. Voilà. On l'a volontairement fait comme ça aussi. On veut vraiment que ce soit aussi un festival joyeux, un festival qu'on partage vraiment avec les spectateurs et avec nos invités, qu'on espère nombreux et qui pourront discuter avec les spectateurs présents.
2: La programmation n'est pas encore dévoilée. À l'inverse, le jury est connu.
4: Andrea Bescon, une réalisatrice, actrice française, autrice aussi, elle a écrit un livre. On aura également Fabienne Bichet, qui est une directrice de casting, qui est très connue dans le métier et qui a travaillé carrément sur des films comme James Bond, par exemple. Voilà. On aura Yann Samuel, qui est un réalisateur qui a réalisé dernièrement le film Compostelle, que beaucoup ont vu en début d'année, qui a aussi réalisé Jeux d'enfants. Et Stéphane Gluck, qui est un assistant réalisateur, qui a travaillé avec les plus grands réalisateurs français, Luc Besson, Alain Chabat, enfin voilà, il a travaillé vraiment avec les plus grands. Et il reste à venir la personne qui sera présidente ou président du jury, que nous annoncerons un peu plus tard.
2: Allure, le cinéma Méliès fait sa rentrée jusqu'à mercredi prochain, tarif unique à toutes les séances, 5 € et à voir cette semaine, Tombé du ciel, Marius, Spider-Man 4 ou encore L'Odyssée. À l'occasion des Journées européennes du patrimoine, la préfecture de la Haute-Saône à Vesoul vous ouvre exceptionnellement ses portes samedi 19 septembre. 2 visites sont proposées à 10h15 et 11h30. C'est gratuit, sur réservation. Une guide vous fera découvrir les espaces habituellement fermés au public, les salons de réception, l'escalier d'honneur ou encore les jardins qui sont magnifiques. C'est l'occasion d'en apprendre davantage sur l'histoire et l'architecture de ce bâtiment. Les places sont limitées, ça va partir vite. Pour vous inscrire, vous avez le lien sur la page Facebook de la préfecture. Un ciel voilé cet après-midi dans les Vosges-Saunoises avec 26 degrés à Luxeuil, Saint-Loup, La Vèvre, La Neuvelle-l'Hélure, Sceaux et Colombotte. Demain, du soleil le matin avec de 18 à 20 degrés, un ciel voilé l'après-midi avec 28 au maximum. Très bon mercredi sur Comtoise Radio.

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1: Jean-Pierre Poinceau.
2: Bonjour Léa.
3: Bonjour JP.
2: Du carrelageur à Saint-Sauveur, nous allons apprendre à optimiser l'espace de notre salle de bain. Quand elle est un petit peu petite, quelle est la première règle à retenir ?
3: La première chose, c'est d'éviter de surcharger l'espace. Chaque élément doit être utile. Plus la pièce est épurée, plus elle paraîtra grande et agréable à vivre.
2: En ce qui concerne les couleurs ?
3: Je conseille plutôt des teintes claires comme le blanc, le beige ou des tons sables. Elles reflètent la lumière et donnent une impression d'espace. On peut aussi ajouter quelques touches de couleur avec les accessoires pour apporter du caractère sans alourdir la pièce.
2: Côté mobilier, il y a des bonnes astuces.
3: Privilégier des meubles suspendus et peu profonds. Cela libère le sol, facilite l'entretien et agrandit visuellement la pièce. Pensez aussi à exploiter la hauteur avec des rangements fins et verticaux pour gagner de la place sans encombrer.
2: Et il y a un élément qui est souvent oublié.
3: Oui, le miroir. Un grand miroir apporte de la profondeur et renforce la luminosité. C'est une solution simple mais très efficace dans les petits espaces.
2: Un dernier conseil ?
3: Miser sur la simplicité, des matériaux harmonieux, des rangements bien pensés et une décoration légère permettent de transformer une petite salle de bain en un espace fonctionnel, confortable et esthétique.
2: Merci beaucoup pour ces conseils pratiques, Léa.
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1: Avec Arnaud Neust.
2: Bonjour, à Favernay, l'Académie de Besançon recherche un professeur remplaçant en éducation musicale en CDD jusqu'au 11 octobre à 18 heures de cours par semaine. La rémunération est de 2200 euros brut par mois. Vous enseignez 15 heures au collège de Favernay et 3 heures à Vesoul. Vous préparez les cours, évaluez les élèves et travaillez avec l'équipe pédagogique et les familles. Vous avez un bac plus 3 et vous savez enseigner ainsi que développer les compétences des élèves et renseigner les supports d'évaluation. Les débutants sont acceptés. À Saint-Étienne-lès-Remiremont, McDo recherche un équipier polyvalent en CDI à mi-temps pour 24 heures par semaine. Le salaire est de 12 euros brut de l'heure et les horaires sont variables avec des soirées et des week-ends. Vous assurez la prise de commande et les encaissements, préparez les sandwichs, les cuissons et les boissons et veillez à la propreté des espaces de travail et de la salle. Les débutants sont acceptés avec une formation assurée en interne, vous êtes dynamique avec l'esprit d'équipe et le sens du service. À Vesoul, la préfecture recrute un juriste chargé de contentieux. Le poste est ouvert aux titulaires et aux contractuels avec possibilité de télétravail. Vous sécurisez juridiquement les projets du département, anticipez et coordonnez les risques contentieux, rédigez les mémoires en défense et conseillez les services de l'État. Vous disposez de compétences juridiques, budgétaires et informatiques ainsi que de bonnes capacités rédactionnelles. Vous savez travailler en équipe, gérer un projet, vous adapter et faire preuve de qualité relationnelle. Pour postuler, ce sera sur francetravail.fr.
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1: Avec Ethan Rupert.
2: Bonjour. Pour cette saison culturelle à Luxeuil, vous retrouverez des pièces de théâtre telles que Le Chant du Lion et Deux pièces sur Molière, ainsi qu'un concert d'harmonie de Lure et Luxeuil, avec Martine Bavard de la mairie de Luxeuil.
3: Nous avons donc cette année encore trois partenariats avec la ville de Lure. Le premier partenariat, c'est les concerts de l'orchestre d'harmonie de Lure et de Luxeuil. Le deuxième partenariat, c'est les Chants des Lions, qui se passera le vendredi 4 décembre. C'est le coup de cœur commun entre la ville de Lure et la ville de Luxeuil, une pièce de théâtre qui va nous expliquer la naissance du chant des partisans, par exemple. Et puis nous avons aussi Ni Brel ni Berbara. Là, ça se passera à l'auditorium de Lure. Ça se passera le vendredi 13 novembre. Et nous aurons un bus pour aller de Luxeuil à Lure, gratuit évidemment. Deux pièces classiques qui tournent autour de l'histoire de Molière, c'est l'affaire Corneille-Molière. C'est une controverse qui a existé plutôt pour se faire connaître quand on faisait partie de la controverse, en disant que Molière n'aurait pas écrit ses pièces de théâtre et que toutes ses pièces auraient été écrites par Corneille. Ce qui n'est pas vrai évidemment, mais il se basait sur le fait qu'on n'avait pas retrouvé les manuscrits de Molière. On n'a jamais retrouvé de manuscrits de Corneille non plus d'ailleurs. Donc c'est une pièce de théâtre qui vaut la peine d'être vue et qui a un rythme très endiablé. La deuxième pièce, Molière ne sera pas joué sur scène, mais il sera omniprésent, puisqu'il s'agit de Madeleine Béjart, une femme libre. Madeleine Béjart a été la muse, a été l'initiatrice au théâtre pour Jean-Baptiste Poquelin, dit Molière, et puis elle a été après son amante, sa maîtresse, et puis sa maman à la fin. Donc nous aurons 7 jours de la fin de Madeleine Béjart qui seront présentés sur la scène de l'espace Molière.
2: Cette saison, vous assisterez au concert d'harmonie de Lure, Luxeuil et à plusieurs pièces de théâtre avec Le Chant du Lion, Ni Brel, ni Barbara, l'affaire Corneille-Molière et Madeleine Béjart, une femme libre.

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1: Jean-Pierre Coinceau.
2: Bonjour, la commune de Saint-Loup-sur-Semouse vient d'inaugurer sa zone d'activité Joseph Perron. Thierry Bordeaux, maire de Saint-Loup.
3: La zone d'activité Joseph Perron a pris naissance il y a quelques années avec l'installation notamment de l'entreprise Brut et de l'entreprise France Module Service. On trouvait un lieu d'accueil dans des bâtiments rénovés par Joseph Perron. Joseph Perron qui est une personnalité assez incroyable puisque c'est un parcours de chef d'entreprise, d'investisseur, notamment dans les clèves qu'on peut trouver dans les galettes, des petits personnages qu'on trouve. Bah, c'est lui qui est à l'origine de ces différentes séries qu'on trouve aujourd'hui dans nos pâtisseries. C'est avec beaucoup d'affection en tout cas qu'on a souhaité donner le nom de Joseph Perron à cet espace économique qui verra venir d'autres entreprises également à l'avenir.
2: Nouvelle tentative de lancer le colis à la maison d'arrêt de Vesoul. Semaine dernière, un jeune homme de 22 ans est interpellé place Beauchamp. Il est soupçonné d'avoir lancé des paquets par-dessus les murs de la prison. Lors de la fouille, les policiers découvrent sur lui 5 morceaux de résine de cannabis. 2 autres paquets sont également retrouvés au sol pour un total de 64 grammes de cannabis saisis durant l'opération. Une carte bancaire qui ne lui appartient pas est aussi découverte. Le jeune homme a été placé en garde à vue et convoqué devant la justice. Du 5 au 8 novembre se déroule au cinéma Majestic de Remiremont la première édition du Festival du film de l'émotion. Jean-Charles Conteau, organisateur de l'événement.
4: C'est un festival dans lequel on promet de renvoyer de l'émotion aux spectateurs, ce qu'ils viennent chercher en priorité au cinéma. Alors l'émotion, on l'a mis au pluriel. Les films seront très variés. Ça pourra très bien être un film policier, qu'une comédie, qu'un drame. Voilà. On l'a volontairement fait comme ça aussi. On veut vraiment que ce soit aussi un festival joyeux, un festival qu'on partage vraiment avec les spectateurs et avec nos invités, qu'on espère nombreux et qui pourront discuter avec les spectateurs présents.
2: La programmation n'est pas encore dévoilée. À l'inverse, le jury est connu.
4: Andrea Bescon, une réalisatrice, actrice française, autrice aussi, elle a écrit un livre. On aura également Fabienne Bichet, qui est une directrice de casting, qui est très connue dans le métier et qui a travaillé carrément sur des films comme James Bond, par exemple. Voilà. On aura Yann Samuel, qui est un réalisateur qui a réalisé dernièrement le film Compostelle, que beaucoup ont vu en début d'année, qui a aussi réalisé Jeux d'enfants. Et Stéphane Gluck, qui est un assistant réalisateur, qui a travaillé avec les plus grands réalisateurs français, Luc Besson, Alain Chabat, enfin voilà, il a travaillé vraiment avec les plus grands. Et il reste à venir la personne qui sera présidente ou président du jury que nous annoncerons un peu plus tard.
2: Allure, le cinéma Méliès fait sa rentrée jusqu'à mercredi prochain. Tarif unique à toutes les séances, 5 € et à voir cette semaine Tombé du ciel, Marius, Spider-Man 4 ou encore L'Odyssée. À l'occasion des Journées européennes du patrimoine, la préfecture de la Haute-Saône à Vesoul vous ouvre exceptionnellement ses portes samedi 19 septembre. 2 visites sont proposées à 10h15 et 11h30. C'est gratuit, sur réservation. Une guide vous fera découvrir les espaces habituellement fermés au public, les salons de réception, l'escalier d'honneur ou encore les jardins qui sont magnifiques. C'est l'occasion d'en apprendre davantage sur l'histoire et l'architecture de ce bâtiment. Les places sont limitées, ça va partir vite. Pour vous inscrire, vous avez le lien sur la page Facebook de la préfecture. Un ciel voilé cet après-midi dans les Vosges-Saunoises avec 26 degrés à Luxeuil, Saint-Loup, La Vèvre, La Neuvelle-lès-Lure, Sceaux et Colombotte. Demain, du soleil le matin avec de 18 à 20 degrés. Un ciel voilé l'après-midi avec 28 au maximum. Très bon mercredi sur Comptoise Radio.

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4: Bonjour Julie Dateux.
5: Bonjour.
4: Experte en recrutement basée à Vesoul, c'est l'un des problèmes en France, c'est parler de sous et c'est ô combien important durant un entretien d'embauche.
5: Parler rémunération en entretien, c'est pas toujours évident. Vous pouvez avoir peur d'en parler trop tôt, de paraître direct ou de donner l'impression qu'il n'y a que le salaire qui vous intéresse. Pourtant, la rémunération fait partie du poste et c'est même central. Comme vos missions, les horaires, le lieu de travail, le temps de trajet. Il est donc normal d'en parler à condition de le faire correctement. Le bon moment, c'est souvent après avoir bien compris le poste lors de votre premier entretien. Avant de parler salaire, prenez quand même le temps d'écouter ce que l'entreprise attend de vous, les missions, les responsabilités et s'il y a des primes ou des avantages. Une fois que ces éléments sont clairs, vous pouvez poser la question naturellement, en général vers la fin de l'entretien, si la question n'a pas encore été abordée. Par exemple, pouvez-vous me préciser la rémunération prévue pour ce poste ou est-ce qu'une fourchette de salaire a été définie. Ce n'est pas une question déplacée, c'est une question qui permet de vérifier si le poste correspond aussi à votre situation, car un recrutement doit fonctionner des deux côtés, pour l'entreprise, mais aussi pour vous. Restez ouvert à l'échange, oui, mais cela ne veut pas dire ne pas avoir de repères. Vous avez de l'expérience, des compétences et des contraintes, et tout cela compte. Parler rémunération, ce n'est pas réclamer, c'est poser un cadre clair pour éviter les malentendus et avancer plus sereinement dans le recrutement.
4: Merci Julie Dateux, experte en recrutement basée à Vesoul.
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2: Bonjour, à Noix dans les Vesoul, Chaumartin recherche un employé polyvalent en CDD de 3 mois à temps plein, payé 12 euros brut de l'heure. Vous assurez la mise en rayon des fruits et légumes, la coupe au rayon charcuterie fromage, le conseil et la vente, ainsi que l'encaissement. Vous participez également à la réception des marchandises et au réassort avec du port de charge lourde. Vous avez 6 mois d'expérience en caisse ou en mise en rayon, vous savez utiliser un trancheur, vous êtes autonome et capable de vous adapter, tout en étant en mesure de porter des cagettes tout au long de la journée. À Luxeuil, la Pomme d'Or recherche un serveur en CDI à mi-temps de 18 heures par semaine. Vous travaillez du mardi au samedi uniquement le midi et le salaire est de 12 euros brut de l'heure. Vous assurez la mise en place de la salle, la prise de commande, le service et l'encaissement. Vous participez également au nettoyage de la salle et pouvez être amené à travailler au bar. Vous avez 6 mois d'expérience et idéalement un CAP en restauration. Vous êtes autonome, réactif, adaptable avec un bon sens du contact. À Roy, au Fournil des Saveurs, recherche un apprenti pâtissier en CDD de 2 ans à 35 heures par semaine pour préparer un CAP pâtissier. Auprès du maître d'apprentissage, vous apprenez à réaliser des pâtisseries, confiseries, chocolat et glace, à doser les ingrédients selon les recettes et à entretenir les équipements. Vous êtes motivé pour apprendre le métier et respecter les règles d'hygiène et de sécurité alimentaire. Pour postuler, francetravail.fr.
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2: Bonjour.
3: Le rassemblement automobile VV Champ, la 4e édition du Luxel Trophy et le vide-grenier de Vélorcé. Ce week-end, c'est la 3e édition du VV Champ au Ballastier de Champagné. Lors de ce rassemblement, vous retrouvez de nombreuses voitures allant des coccinelles aux Porsche en passant par les combis. Des animations seront présentes telles que le lancer de carter et un combi en bois pour les enfants. Le soir, le groupe Unplug organisera un concert. Les horaires sont de 9h à minuit le samedi et 9h à 16h le dimanche. L'entrée est gratuite. Toujours ce week-end, la 4e édition du Luxel Trophy à Luxeuil. 4 équipes vont se disputer le trophée avec le samedi à 16h30 Charmé Basket contre les Kangourous Basket Michelin de Belgique et à 19h30 Elphick Fribourg venant de Suisse contre les Belges Royal Castor Brenne. Le dimanche à 14h30 se déroulera la petite finale et à 17h30 la finale. Le tarif est de 7€ et vous pouvez acheter vos places à Auchan Luxeuil. Ce dimanche, organisé par l'association Vélorcé et nous, la brocante de Vélorcé, au centre du village, retrouvez les particuliers et professionnels pour chiner des bonnes affaires dans une ambiance conviviale et familiale. Une buvette et restauration seront disponibles sur place.
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2: Quel métier tu voudrais faire plus tard ?
3: Mon métier de rêve serait gendarme ou pilote de ligne. Gendarme parce qu'il y a beaucoup d'actions et que je peux arrêter des gens parce qu'en fait je me suis jamais battu en réalité. Et pilote de ligne c'est stratégique, c'est niveau stratégique, faut savoir quand t'arrêter.
4: Moi je voudrais être pompier car il y a beaucoup de feux à sauver et je n'ai jamais vécu à sauver un feu et à sauver des personnes dans le besoin.
5: Mon métier du futur, ça serait horloger, parce que ça m'intéresse. Et aussi, ce qui est bien, je vais travailler en Suisse, parce que c'est le pays de l'horlogerie.
6: Et aussi, on est bien payé.
7: Médecin légiste, parce que je voulais beaucoup être médecin, mais en même temps, quelque chose qui est en rapport avec les enquêtes, la police, et du coup, médecin légiste, ça me va très bien.
8: Pompier, parce que la terre, elle crame, et si ça continue comme ça, on va tous finir dans le feu. Puis du coup, je veux aider le monde et les personnes.
9: Moi, mon métier que je voudrais faire plus tard, c'est psychologue, parce que j'aime bien écouter les gens et les aider si on peut. 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
1: Jean-Pierre Poinceau.
2: La programmation du cinéma Méliès Allure cette semaine avec Tombé du ciel. C'est la nouvelle comédie de Mohamed Hamidi avec Iliès Jadel, Josiane Balasco, Jamel Debbouze.

prétendent avoir découvert la piste d'un trésor. Et voilà Marius embarqué avec les gamins dans une chasse au trésor improbable, pleine de rebondissements. C'est frais, ça fait du bien, c'est une comédie d'aventure qui rend évidemment aussi hommage à la ville de Marseille. Soudain, c'est le nouveau film de Ryusuke Hamaguchi avec Virginie Efira et Tao Okamoto, récompensés toutes les deux à Cannes pour leur interprétation. Virginie Efira joue le rôle de Marilou, une directrice d'un établissement pour personnes âgées qui veut instaurer une nouvelle approche fondée sur l'écoute et la dignité. Et sa rencontre avec Marie, une metteuse en scène japonaise atteinte d'un cancer, va profondément bouleverser sa vie. Soudain, c'est un drame poignant. C'est à voir au cinéma Méliès Allure et toute cette semaine, le tarif est à 5 euros.

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1: Jean-Pierre Ponceau.
2: Bonjour Dominique.
3: Bonjour Jean-Pierre.
2: Pharmacien adhérent à la CPTS de Luxeuil et président de la maison de santé de Vauvillers, nous parlons de la bonne position à adopter devant un ordinateur.
3: Que ce soit au bureau ou à la maison, une position prolongée devant l'ordinateur cause parfois des douleurs dans les bras, les mains, le dos, les épaules, le cou. Et plus le temps passé devant l'ordi s'allonge, plus le risque de douleur augmente.
2: Il est possible d'éviter ou de limiter ces douleurs.
3: Alors les mesures de prévention préconisées au travail, elles sont aussi utiles à la maison pour diminuer ou éviter les douleurs. Il s'agit d'aménager votre installation afin que les yeux soient à la hauteur de la partie supérieure de l'écran et à environ 60 cm de celui-ci. Il faut essayer de positionner l'écran perpendiculairement aux fenêtres pour éviter et l'éblouissement direct du soleil et les reflets sur l'écran. Vos mains devraient être dans le prolongement des avant-bras, sans angle au niveau du poignet. Les cuisses restent à l'horizontale et les pieds reposent à plat sur le sol ou sur un repose-pied.
2: Et une position statique qui est prolongée, c'est mauvais pour la santé.
3: Il est utile de se lever régulièrement afin de changer de position, d'alterner avec des activités sans écran et de regarder de temps en temps au loin pour modifier la position de la tête.
2: Et du côté de l'équipement ?
3: Eh bien, pour les fauteuils du bureau, privilégiez un modèle dont le dossier et l'assise bougent de façon adaptée, avec un soutien lombaire ajustable, des accoudoirs réglables et d'une profondeur d'assise adaptée à votre taille. Pour éviter les douleurs aux fesses, évitez les sièges plats. Préférez une assise incurvée en forme de W qui permet de répartir le poids et réduit les pics de pression sur les os du bassin.
2: Merci Dominique.

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2: Bonjour, à Saint-Sauveur, l'entreprise Humblot recrute un applicateur de sol en CDD de 6 mois à 36 heures par semaine. Le salaire est à négocier et des déplacements fréquents sont à prévoir sur le département, on vous demande donc d'avoir le permis. En collaboration avec le conducteur de travaux, vous appliquez différents types de sol, notamment en EPDM, résine ou moquette de pierre. Vous avez au moins un an d'expérience sur un poste similaire ou dans le paysagisme et les espaces verts. Vous êtes autonome, rigoureux et organisé et vous avez des capacités pour encadrer une équipe. À Puzet, Teddy recrute un responsable de magasin en CDI de 35 heures par semaine avec un salaire de 2 800 € brut par mois avec une mutuelle prise en charge à 100%. Vous managez une équipe de 5 à 10 collaborateurs, gérez les plannings et les recrutements et assurez le suivi des stocks, du merchandising et de l'activité du magasin. Vous avez au moins 2 ans d'expérience en management dans la distribution, vous êtes autonome, avez le sens du service et l'esprit d'équipe. À Lure, O2 recrute un auxiliaire de vie à domicile en CDI à temps partiel de 30 heures par semaine avec un salaire à 16 € brut de l'heure. Vous accompagnez des personnes dans des actes essentiels du quotidien, vous contribuez également à l'entretien du logement et au maintien du lien social, sachant que vos missions seront réalisées au plus proche de votre domicile. Vous avez un bac plus 2 dans le secteur sanitaire et social ou 3 ans d'expérience auprès d'un public fragile ainsi que le permis voiture. Vous êtes bienveillant, autonome et partagez le sens du service et l'esprit d'équipe. Pour postuler, rendez-vous sur francetravail.fr.
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2: Bonjour. Ce week-end, retrouvez la troisième édition du VV Champ, Volkswagen Champagné au Ballester de Champagné. Un rassemblement national autour des voitures. Avec Céline de l'association Conquay Cox.
3: Vous pourrez voir donc des coccinelles, des combis, des Porsche également, tout du vintage. Il y aura des exposants, c'est vraiment l'occasion de voir des véhicules que vous ne verrez pas ailleurs, dans la bonne ambiance et en plus avec le beau temps. Vous pourrez prendre des photos, il y aura même des animations avec un lancer de carter, lancer de jambon. Les enfants auront un petit atelier coloriage et un petit combi en bois où ils pourront monter dedans et faire semblant de le conduire. Et le soir, il y aura également un concert. Les moments d'échange et de partage avec tous les visiteurs qui venaient, qui s'arrêtaient vers les véhicules, qui nous demandaient s'ils pouvaient être pris en photo avec, et c'était vraiment intergénérationnel parce que on avait les personnes âgées qui nous disaient « Oh, ça a été ma première voiture !» Donc c'était vraiment des bons moments de partage, des souvenirs et dans la bonne ambiance.
2: Le VV Champ, c'est ce week-end, le samedi de 9h à minuit et le dimanche de 9h à 16h. Retrouvez de nombreuses voitures, un concert et une tombola. L'entrée est gratuite.

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2: Bonjour Clément Pain.
3: Bonjour JP, bonjour à tous.
2: Vous êtes fondateur et gérant de Clémeco, spécialiste du nettoyage éco-responsable des surfaces extérieures. Aujourd'hui, c'est un sujet qui concerne de nombreux propriétaires. Nettoyer sa toiture, sa façade ou sa terrasse sans endommager les matériaux. Et pour vous, le nettoyage haute pression sur les surfaces extérieures, c'est pas la bonne solution.
3: Tout à fait, parce que la haute pression peut être très agressive. Elle risque d'abîmer les matériaux, de rendre les surfaces plus poreuses et d'accélérer leur vieillissement. C'est une méthode extrêmement gourmande en eau, ce qui contribue à la situation que nous connaissons aujourd'hui avec les restrictions. Et de plus, vous lavez à l'eau froide.
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2: Et si on veut nettoyer nous-mêmes?
3: Alors c'est possible, mais avant tout, il faut faire attention à sa sécurité. Chaque année, de nombreux accidents surviennent lors de travaux en hauteur. 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
2: Bonjour, à Vesoul, la préfecture recrute un juriste chargé de contentieux. Le poste est ouvert aux titulaires et aux contractuels avec possibilité de télétravail. Vous sécurisez juridiquement les projets du département, anticipez et coordonnez les risques contentieux, rédigez les mémoires en défense et conseillez les services de l'État. Vous disposez de compétences juridiques, budgétaires et informatiques ainsi que de bonnes capacités rédactionnelles. Vous savez travailler en équipe, gérer un projet, vous adapter et faire preuve de qualité relationnelle. À Saint-Loup, le rectorat de l'Académie de Besançon recrute un professeur remplaçant en physique-chimie en CDD d'un an pour 4h30 de cours par semaine. Le salaire est de 550 € brut par mois et le poste est à pourvoir à partir du 1er septembre 2026. Vous assurez les cours de physique-chimie, préparez vos enseignements, évaluez les élèves et participez au travail de l'équipe pédagogique. Vous avez un Bac+3 en physique-chimie, vous souhaitez mettre vos connaissances et vos qualités relationnelles au service de la réussite des élèves, les débutants sont acceptés. À Lure, Lure Pronet recrute un nettoyeur de vitres en CDI à mi-temps pour 11 heures par semaine. Le salaire sera défini selon votre profil et l'expérience. Vous assurez le nettoyage intérieur et extérieur des vitres, vitrines et surfaces vitrées, ainsi que l'entretien du matériel. Vous veillez également au respect des consignes de sécurité et à la qualité des interventions. Vous avez au moins un an d'expérience dans le nettoyage de vitres ou une formation dans ce domaine. Vous êtes autonome, rigoureux, soigneux et savez utiliser le matériel professionnel adapté. Pour postuler, rendez-vous sur francetravail.fr.

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1: Avec Ethan Ripper.
2: Bonjour. Ce week-end se déroule la 4e édition du Lexel Trophy avec 3 équipes étrangères, les concours au basket de Mechelen, Elphick Fribourg, Royal Casterbren et les Françaises de Charnay Basket, avec Gérard Vien de l'AL Luxeuil Saint-Sauveur Basket.
3: 3 équipes étrangères, Kangourous Basket Mechelen qui est champion de Belgique, a gagné également Coupe de Belgique, Elphick Fribourg qui a terminé second du championnat suisse, Royal Casterbren qui a terminé second du championnat belge, et puis que français Charnay Basket, détenteur du trophée millésimé 2025, qui va remettre le trophée en jeu. Ils sont très fiers de venir à Luxeuil-les-Bains parce que le tournoi a une belle notoriété, il y a un gros public, une très belle ambiance, et puis rencontrer des clubs étrangers et pour ceux-ci rencontrer Charnay ne peut que profiter dans le cadre de la préparation de la saison. Le vainqueur de l'année précédente revient remettre le trophée. Mais on essaie toujours de retrouver 2 autres équipes pour qu'il y ait une rotation, et on s'aperçoit qu'avec les nombreux contacts que l'on prend, le Luxeuil Trophy est connu dans l'Hexagone et même largement à l'étranger.
2: La 4e édition du Luxeuil Trophy, c'est ce week-end avec le samedi à 16h30 Charnay Basket contre les Kangourous de Mechelen et 19h30 Elphick Fribourg contre les Royal Casters de Bren. Le dimanche, petite finale à 14h30 et la finale à 17h30. Le tarif est de 7 euros et vous pouvez acheter vos places à Auchan Luxeuil.

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